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1: Ici Marianne Roy et voici les infos M105. Le Centre de services scolaires du Val-des-Serres lance un appel à la vigilance en raison de la circulation actuelle de messages textes frauduleux se faisant passer pour des écoles du territoire. Ces textos contiennent un lien cliquable et peuvent évoquer, entre autres, un état de compte impayé ou bien un avis d'absence concernant un élève. Le Centre de services scolaires appelle que les communications par texto provenant de ces établissements ne contiennent jamais de lien cliquable et qu'il est préférable de ne pas cliquer sur le lien et ne transmettre aucune information personnelle ou bancaire et même de supprimer le message. Le premier ministre du Canada, Mark Carney, et le président de l'Ukraine, Volodymyr Zelensky, ont signé aujourd'hui une déclaration centenaire de partenariat entre les deux pays. Donc, ils vont notamment instaurer un partenariat industriel de défense à long terme pour la conception et la production de drones, un secteur dans lequel l'Ukraine possède une expertise de calibre mondial. Et le service de police de Granby sollicite l'aide de la population afin d'identifier un homme qui pourrait être impliqué dans le vol d'un camion de livraison survenu le 25 mai dernier sur l'avenue du Parc. Le suspect recherché serait un homme âgé de 45 à 60 ans, mesurant environ 1,80 m et pesant près de 75 kg. Au moment des faits, il portait une casquette, un manteau foncé et un pantalon foncé. La photo et d'autres détails se trouvent sur notre site web. Donc voilà, pour plus de détails et d'autres nouvelles, rendez-vous au M105.ca.

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1: Ici Marianne Roy et voici les infos M105. Le Centre national de cyclisme de Bromont accueille du 4 au 18 septembre un camp d'entraînement international de l'UCI en vue des championnats du monde sur route de Montréal. 24 athlètes provenant d'une vingtaine de pays d'Amérique centrale et d'Amérique du Sud participent à ce rassemblement. Le directeur général du centre, Nicolas Legault, estime que l'événement permettra de renforcer le rayonnement international à Bromont. Le chef libéral Charles Milliard trouve honteux que Christine Fréchette refuse de dévoiler sa position personnelle sur l'avenir du Québec. Selon elle, il ne s'agissait pas d'une information pertinente. Par ailleurs, Christine Fréchette a réitéré son appui au projet de train à grande vitesse entre Québec et Toronto, malgré l'opposition du milieu agricole. Le TGV doit notamment passer sur des terres agricoles dans le secteur de Mirabel et des basses Laurentides. Du côté de Québec solidaire, on estime que les agriculteurs soulèvent des inquiétudes légitime. Bien que favorable au TGV, la porte-parole Ruba Gazal croit qu'Alto pourrait être plus réceptive aux doléances des agriculteurs. Le chef conservateur Éric Duhaime s'oppose au projet, évoquant le manque d'acceptabilité sociale. Et la ville de Cowansville a annoncé la nomination de Natalia Burduja au poste de directrice générale adjointe, responsable de la gestion de projet et de l'amélioration continue. Elle entrera officiellement en fonction le 21 septembre prochain. Voilà, pour plus de détails et d'autres nouvelles, rendez-vous au m105.ca.

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2: Ici Marianne Roy et voici les infos M105. Le Centre de services scolaires du Val-des-Serres lance un appel à la vigilance en raison de la circulation actuelle de messages textes frauduleux se faisant passer pour des écoles du territoire. Ces textos contiennent un lien cliquable et peuvent évoquer, entre autres, un état de compte impayé ou bien un avis d'absence concernant un élève. Le Centre de services scolaires appelle que les communications par texto provenant de ces établissements ne contiennent jamais de lien cliquable et qu'il est préférable de ne pas cliquer sur le lien et ne transmettre aucune information personnelle ou bancaire et même de supprimer le message. Le premier ministre du Canada, Mark Carney, et le président de l'Ukraine, Volodymyr Zelensky, ont signé aujourd'hui une déclaration centenaire de partenariat entre les deux pays. Donc, ils vont notamment instaurer un partenariat industriel de défense à long terme pour la conception et la production de drones, un secteur dans lequel l'Ukraine possède une expertise de calibre mondial. Et le service de police de Grande Bay sollicite l'aide de la population afin d'identifier un homme qui pourrait être impliqué dans le vol d'un camion de livraison survenu le 25 mai dernier sur l'avenue du Parc. Le suspect recherché serait un homme âgé de 45 à 60 ans, mesurant environ 1,80 m et pesant près de 75 kg. Au moment des faits, il portait une casquette, un manteau foncé et un pantalon foncé. La photo et d'autres détails se trouvent sur notre site web. Donc voilà, pour plus de détails et d'autres nouvelles, rendez-vous au M105.

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2: C'est vendredi. On est le 11 septembre. Aujourd'hui, une date hein, qui résonne dans nos têtes. Aujourd'hui, ça fait 25 ans, les attentats du 11 septembre. On va en parler beaucoup, beaucoup, beaucoup. Ça va teinter votre journée, assurément. Mais nous, on est là dans la bonne humeur aujourd'hui. Comment allez-vous, les collègues? Martin, bonjour.
3: Bon matin.
2: As-tu bien dormi?
3: Collègue.
2: Ah ouais, hein?
3: Ouais.
2: Le week-end est proche.
3: Oh boy, il va passer vite le week-end.
2: Oui, puis on va commencer ça à l'autodrome ce soir. C'est la soirée M105.
3: Oui, on va en parler ça aussi tantôt.
2: Oui, on va être là.
3: Scène 1 prise 2.
2: Comment vas-tu, Stéphane?
3: Ça va bien, et
2: ouais.
3: Vous?
2: Oui, très bien. T'as-tu bien dormi, toi?
3: Oui.
2: Oui, bon, merveilleux.
3: J'ai eu chaud, là. Je sais pas pourquoi, mais...
2: Ah, mais...
3: Pourtant, j'ai l'air climatisé.
2: Oui, puis pourtant, on regardera ça tantôt, mais c'est quand même frais ce matin.
3: Oui, c'était frais. J'ai fait chauffer mon petit bain ce matin.
2: Ah oui, ouais, monsieur, ouais. Ça, le popotin
3: un popotin princesse. Voilà.
2: Le popotin a dit, s'il te plaît, mets-moi la chaleur. J'ai pensé. J'ai pensé mettre ma chaleur, mais je me suis dit, oh, c'est un petit peu tôt, là. T'sais, on dirait que je me suis moi-même
3: auto-jugée. Il y avait beaucoup de monde pour te juger, hein?
2: Non, je me suis moi-même auto-jugée, tu comprends?
3: C'était auto.
2: Je suis
3: auto-juge. Elle s'auto-juge seule dans le
2: voilà.
3: Char.
2: Voilà.
3: Ça va bien.
2: Alors, j'espère que vous allez bien. Ce vendredi, on va s'informer avec Stéphane dès maintenant. La police de Granby est à la recherche d'un individu.
3: Oui, elle sollicite l'aide donc de la population pour identifier un homme qui pourrait être impliqué dans le vol d'un camion de livraison. C'est survenu quand même le 25 mai dernier là, sur l'avenue du Parc. Donc, on veut relancer l'enquête. Le livreur se serait interposé au vol de son camion, aurait subi des lésions corporelles. Le véhicule aurait ensuite été abandonné dans les environs. Là, le suspect recherché serait un homme âgé de entre 45 et 60 ans, mesurant 1m80, pesant environ 75 kilos. Bref, au moment des faits, il portait casquette, manteau foncé, pantalon foncé. J'imagine qu'il l'a pu aujourd'hui après le 25 mai. On s'entend. Toute personne qui détient l'information, et je le dis parce que sur le site de M105, on a la photo donc qui a été fournie par le service de police. Toute personne qui détient l'information est invitée à communiquer avec le sergent détective Hugo Baron du service de police de Granby. Il y a le Centre national de cyclisme de Bromont qui accueille du 4 au 18 septembre prochain, donc depuis le 4 jusqu'au 18, un camp d'entraînement international de l'UCI là, en vue des championnats du monde sur route qui aura lieu à Montréal. 24 athlètes provenant d'une vingtaine de pays d'Amérique centrale et d'Amérique du Sud vont participer à ce rassemblement. Les cyclistes vont bénéficier d'un encadrement complet qui touche l'entraînement, la nutrition, la récupération, préparation mentale. En parallèle, il y a une dizaine d'entraîneurs des Amériques également qui vont suivre la formation spécialisée. Le directeur général du Centre national de cyclisme de Bromont, Nicolas Legault, estime que l'événement va permettre de renforcer le rayonnement international de Bromont.
4: En fait, on est très choyés. Je pense que de recevoir les championnats du monde au Québec, déjà, c'est assez unique. Là, la dernière fois qu'on a reçu ça, c'est en 1974. Je pense qu'on réalise pas à quel point, là, présentement, là, dans les prochaines semaines, on va voir quelque chose d'assez exceptionnel. C'est la planète vélo qui débarque chez nous. Les meilleurs au monde vont être là. Et puis, on était capable de se positionner comme région, ici, les cantons de l'Est, pour aller chercher quelques équipes professionnelles pour qu'ils viennent s'entraîner avant les mondiaux. Donc, c'est une grande, grande visibilité là pour notre région, pour le tourisme.
3: Et par la suite, le Centre national de cyclisme de Bromont tiendra un congrès scientifique. Ça se passera le 23 septembre. Donc, c'est un événement qui va réunir quand même 125 chercheurs spécialistes de l'endurance, provenant notamment de l'Australie, de la Norvège et de d'autres pays également. Et les enfants, les jeunes de 25 ans et moins ont désormais un nouvel ange gardien, fraîchement nommé la commissaire au bien-être et aux droits des enfants, Marie-Ève Brunet-Ketchun, a officiellement lancé les activités de la nouvelle institution hier à Montréal. La création de ce poste découle directement de la commission Laurent là, qui a mis sur pied là, après la tragédie, donc le tragique décès là, de celle qui a été surnommée la fillette de Granby. Elle pourra donc accueillir les témoignages d'enfants et d'adultes qui constatent ou qui sont victimes d'injustice ou d'atteinte à leurs droits. En passant, la commissaire n'est pas de la DPJ. Très, très, très important de le mentionner. Voilà pour l'essentiel de l'info à cette heure-ci. Détail, autre nouvelle, c'est m105.ca.
5: On surveillait ce qui se passait à New York hier du côté du US Open. C'était les demi-finales chez les dames. Arina Sabalenka défait Jessica Pegula en trois manches et Elena Rybakina défait Coco Gauff en trois manches. Si bien que on rêvait d'une finale toute américaine au US Open, ben ça n'arrivera pas. On va plutôt avoir la deuxième joueuse mondiale, Arina Sabalenka, contre la première, Elena Rybakina, ce qui n'est pas à dédaigner non plus. Aujourd'hui, ce seront les demi-finales chez les hommes. Alexander Zverev a rendez-vous avec Karel Khachanov cet après-midi. Ce soir, une demi-finale toute américaine entre Francis Tiafoe et Ben Shelton. C'est aussi le début de la saison de l'Indigo ce soir dans la Ligue de hockey junior 3 du Québec. On reçoit le Nomade de Gatineau au Centre sportif Léonard Grondin. C'est à 19h45. Pour les Bisons, c'est demain. Match hors concours face au Sandbeck Express de Bedford-Cowansville. Ça aura lieu aussi au Centre sportif Léonard Grondin. Et à l'Autodrome Granby, ce soir, on l'a dit vite, c'est la soirée du Rebelle. Je veux dire. Oui, c'est présenté par M105 et Mini Mécanique Granby. On sera sur place pour la soirée de course. Marie-Ève, est-ce que tu as préparé ton...
2: mon bras?
5: Ton bras.
2: Parce
5: pour lancer la course.
2: Parce que j'avais démarré une course.
5: Encore? Ouais,
2: oui. Mon bras est prêt. Je me suis entraînée toute l'année pour ce moment-là. Mais, tu
5: écoute,
2: comprends?
5: Surtout qu'on devait y aller en mai, genre.
2: Oui, mais c'est ça, j'ai eu le temps de parfaire ma...
5: Ta technique.
2: Ma technique.
6: Deux bon, coachs.
2: Voilà, oui, j'ai engagé
6: deux
2: coachs, effectivement,
6: ben oui.
2: C'est aujourd'hui que débute le Festival international du film de Toronto. Cette année, le TIFF présentera plus de 200 longs et courts-métrages provenant de dizaines de pays sur six continents. Le TIFF lance aussi son premier marché du film où Téléfilm Canada veut rapprocher les créateurs canadiens et les investisseurs internationaux. On voit de plus en plus notre culture aller ailleurs sur la planète. C'est une belle et bonne nouvelle. Et puis, comme tu l'as dit, ce sera parfait pour les courses parce qu'il va faire vraiment beau aujourd'hui. Du soleil, maximum à 19 degrés. Dernière soirée de course, d'ailleurs. Ce soir, cette nuit, ciel dégagé avec un minimum à 5. Stéphane, c'est normal que tu aies mis ton petit bain ce matin. On a 8 degrés pour commencer
6: Merci.
2: La journée. C'était le lancement de la programmation du Palace de Granby cette semaine. Et sur scène, il a chanté cette chanson, William Cloutier.

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2: Jeune dame. T'es pas en peur, là. Harry Styles s'en vient faire des shows en Amérique.
3: Stéphane, il me regarde bizarre, mais tu sais, Stéphane, on a des collègues ici qui trippent beaucoup Harry Styles, ouais.
4: OK.
5: Et il annonce deux concerts au stade Rogers. Ça va être de retour, là. Ça va être correct, rendu au stade, rendu à ce moment-là, au stade Rogers. Vous vous souvenez que...
2: Ouais, ça a brassé pas mal.
5: Il y a des spectacles qui sont annulés à cause que des bancs qui sont brisés. Tous les 7 et 8 mai, dans le cadre de la tournée Together Together. Alors, Toronto, qui est la seule étape canadienne parmi les 25 nouvelles dates annoncées. Elle est bien pour les concerts nord-américains, seront mises en vente le 16 septembre. Mettez-vous ça à la liste d'attente maintenant.
2: Puis nous autres, on va peut-être venir boucher des trous dans l'horaire parce que je salue Lydia et Émilie là, qui
4: Harry
2: Styles.
5: Ça capote.
2: Bon Jovi qui veut reprendre la route, ça c'est plus pour toi, ça? Ou pour Steph?
5: Ah oui, c'est vrai, on l'aime tous les deux.
2: Hein?
5: Ouais.
2: Steph, c'est son band.
5: Ouais.
4: J'ai pas le droit de chanter.
5: Ah, c'est bien, quand même. Ouais. Alors, Bon Jovi qui a clôturé sa tournée Forever au stade Wembley de Londres, mais selon John Bon Jovi, des projets sont déjà en cours pour l'année prochaine, donc il veut déjà mettre de l'avant des dates. Puis, tu sais, rappelez-vous qu'il y avait eu des problèmes au corps vocal, il a été opéré, il est de retour, il est super content. Pour moi, lui, il s'est dit, j'ai l'urgence de vivre, là, tu sais, c'est comme... C'est les détails précis concernant la date, le lieu de la tournée restent à déterminer, mais il y a d'autres dates à venir pour Bon Jovi et sa gang. Mais en fait, John Bon Jovi et sa gang.
2: Le retour. Ça fait deux fois que tu dis la même chose.
5: C'est mêlant, Bon Jovi puis John Bon Jovi. Tu comprends?
4: C'est deux. C'est deux entités.
2: Moi, je comprends.
5: John Bon Jovi, c'est lui, puis Bon Jovi, c'est que ça gagne. Moi, ça me mêle tout le temps.
2: Retour de la série Casse-Gueule.
5: Oui.
6: Deux canards, un cabillaud. Fabrice?
7: Oui, chef.
6: Je vais t'étriper.
8: Là, t'exagères. Je te jure, la prochaine fois, je porte plainte. Alissa aussi.
7: Ah, ben, tu sais quoi, démerde-toi avec lui, là, parce que là. Je crois que je vais gerber.
9: Un jour, là, tu vas pouvoir ouvrir ton restaurant, mais fallait pas. Juste les fous, les pervers.
5: Je sais pas si vous avez vu cette série-là, là, qui met en vedette Émile Schneider, qui est un gars de chez nous, là, mais pour vrai, c'est tellement bon, cette série-là, à voir sur Crave. On a annoncé que Chantal Fontaine, Dominique Pépin, Denis Bernard et plusieurs autres acteurs vont s'ajouter à la distribution de cette comédie. Ça s'appelle Casse-Gueule. Oui, comme je vous le disais, il y a Émile Schneider, qui est un chef cuisinier assez particulier, on va se le dire, au centre de l'histoire. Il y a Zouhair Zerouni et Mylène Mackay qui complètent le trio. Le tournage de la deuxième saison, dont la diffusion est prévue au printemps 2027 sur Crave, a déjà commencé. Alors, ce sera à voir avec cette belle brochette de nouveaux artistes qui vont se joindre à l'équipe. Aujourd'hui, on vous l'a dit, c'est le 11 septembre. Ça veut dire que ça fait 25 ans déjà que les tours tombaient. C'est l'un des sujets qui va vraiment retenir notre attention. On va aussi se parler pour Pommiculteur après André-Anne Mallette et le reste du temps M105.

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2: Il y a un souvenir qui restera gravé à nos mémoires, c'est la journée du 11 septembre.
3: 11 septembre 2001, on se souvient tous et toutes de ce qui s'est passé parce que c'est des images qui étaient surréalistes. Puis on savait pas, ça a pris du temps avant qu'on comprenne ce qui se passait, avant que le cerveau réussisse partout dans le monde à essayer de comprendre ce qui se passait à New York, alors que ces deux avions ont frappé les deux grosses tours du World Trade Center. Et on se souvient des tours qui se sont écroulées. C'est 2753 personnes qui ont perdu la vie cette journée-là à New York. Il y a pas tout à fait 400 pompiers là-dedans qui sont décédés. Imaginez les pompiers qui ont été appelés pour aller ce site-là en sachant pas ce qui se passait. Puis pour vrai, c'est incroyable. Puis hier, j'en parlais avec ma blonde, puis elle me disait, il a déjà 25 ans. Ça fait déjà 25 ans.
4: C'est fou, hein?
3: C'est complètement fou. Il va y avoir des commémorations un peu partout, évidemment, à Ground Zero. Êtes-vous allé à Ground Zero? Moi, quand j'étais allé à New York, j'ai dit à ma blonde, s'il y a une place pour j'aille, c'est là.
2: C'est-tu quoi? C'est que quand je suis allé là, moi, j'ai pas connu personne, je veux dire, qui est décédé.
3: Non, moi non plus.
2: Mais je sais pas comment le décrire, mais je me sentais triste.
3: Oui.
2: Il y a comme une émotion qui te vient quand tu regardes tous les mots, les petits. Les gens laissent des fleurs, les gens laissent des trucs.
3: Bon, pour ceux qui sont pas allés à New York, là, ce qu'on a fait, c'est à l'endroit où les deux tours étaient, on a comme laissé les deux gros trous, la grandeur de les tours. C'est comme des grosses chutes d'eau là, qui tombent. Et tout le tour, il y a des briques avec le nom des personnes qui sont décédées le 11 septembre 2001. À cet endroit-là. Oui, on a reconstruit autour, on a fait d'autres tours. Il y a je sais plus comment ils appellent ça, le World, il y a un autre nom, là, il se passe quelque chose sur ce place-là à chaque fois qu'on y va. C'est tout à fait normal. Donc aujourd'hui, il y aura plein de commémorations à Ground Zero, bien évidemment, mais oubliez pas, le 11 septembre, c'est aussi un avion qui s'était écrasé sur le Pentagone, on s'en souvient. Il y avait aussi un autre avion qui s'est retrouvé dans un champ à Shankville, en Pennsylvanie. Là aussi, il va y avoir des commémorations. Et je veux parler d'une commémoration qui va avoir lieu ici au Canada. Je ne sais pas si vous connaissez l'histoire de Gander en Terre-Neuve. Quand les États-Unis ont fermé l'espace aérien, il y a plein d'avions qui étaient dans les airs en train de traverser l'océan Atlantique, qui arrivaient de l'Europe, qui arrivaient de l'Afrique. Il fallait les mettre à quelque part, ces avions-là. Et le premier aéroport qu'il y a au Canada, quand tu arrives dans le territoire canadien, c'est Gander en Terre-Neuve. C'est pas un grand aéroport. C'est pas Dorval, c'est pas Pearson à Toronto. Et on a réussi à stocker un nombre incalculable d'avions. Et c'est pas grand, Gander. C'est tout petit. Il a fallu s'occuper de tous ces voyageurs-là.
4: C'est 4000 âmes.
3: C'est ça.
4: Ouais.
3: Il y a vraiment une histoire. Et je me souviens plus où j'ai vu. Je pense que c'est sur Netflix. Il y a un documentaire là-dessus.
2: Oui. Wow.
3: Et c'est vraiment intéressant parce que c'est 4000 personnes de Gander qui se sont mis ensemble pour s'occuper de tous ces voyageurs-là qui étaient pris ici en attendant de savoir ce qui se passait.
4: Et sans savoir s'il y avait des terroristes également dans ces avions-là.
3: Oui.
4: On les a accueillis là, vraiment dans les maisons, aller chercher le lait pour les enfants, les couches.
3: Exact, parce qu'il n'y a pas d'hôtel, il n'y a rien de ça. Et ce sont les gens qui ont accueilli les voyageurs. C'est une super histoire. On va faire des commémorations aujourd'hui aussi. Jean Chrétien sera sur place. Et on a, je sais que ça a grincé les dents un peu, là, mais on a invité l'ambassadeur américain. Là, je pense qu'on peut laisser tomber les guerres de tarifs aujourd'hui. Là.
4: Mais il y a Halifax aussi qui a été l'aéroport qui a accueilli le plus d'avions. C'est Halifax et grosse commémoration de ce côté-là également aujourd'hui. 47 avions.
2: C'est sûr qu'on va en parler jusqu'à la fin de cette émission. Oui. Là, on va ramener ça plus près de nous, si vous le voulez bien. Dans notre région, on a beaucoup d'endroits où est-ce qu'on peut aller cueillir des pommes. Je vous fais écouter un extrait. Ça, c'est Sauvageau et Fille. C'est du côté de Donham. Puis c'est un de mes amis. Puis il a partagé cette vidéo-là qui a fait beaucoup jaser.
5: Quand t'achètes un sac de pommes à l'épicerie, sais-tu comment il reste d'argent dans les poches du producteur? Aujourd'hui, je t'explique ça. Ça ici, c'est un minot de pomme. Un minot de pomme, ça a 42 livres. Nous, c'est comme ça, les producteurs qu'on se fait payer, c'est au minot. Moi, je reçois 21$ pour un minot de pomme comme ça. Si on enlève les frais pour la livraison, pour l'entreposage, le transport qui m'est chargé par mon acheteur, j'enlève à peu près un 4,50$. Si j'ajoute à ça le prix que je donne à mes cueilleurs, on enlève un 6,30$. Si je calcule les taxes municipales, les frais de tracteur, l'essence, tous les produits, puis tout ce que ça me coûte, c'est facilement un autre 30%. Si on enlève tout ça, il me reste à peu près 4 $4 pour mon minot, auquel on m'a donné $21 au début. Si on le divise en 42 livres, il me reste 10 cents. Fait que je suis pas ici pour chialer contre la chaîne d'approvisionnement, mais vous pouvez voir qu'il nous reste pas beaucoup dans nos poches. Fait que je vous encourage, dans le temps des pommes, d'aller chez le producteur, d'acheter directement chez eux dans les petits kiosques. Et suivez-moi parce que j'ai un petit...
2: Alors voilà, c'était tout mon message. C'est aller cueillir des pommes en famille directement sur place dans notre région. Il y a plein d'endroits où le faire.
4: Je trouve ça tellement dommage que c'est toujours ceux, exemple les écrivains, exemple, c'est toujours ceux, les artisans qui ont le moins... Tandis que la personne, exemple, et là, je viserai pas personne, mais la personne qui a seulement un étalage va vendre et va faire plus d'argent que la personne...
2: Tout est dit.
4: Je trouve ça terrible.
2: Tout est dit. Alors là-dessus, je vous souhaite un bon début de journée. Vous restez avec nous autres. On s'en va en musique avec Laurence Saint-Martin et sa reprise de Sèche tes pleurs.
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0: êtes à la radio qui va remettre un autre 105 $ ce matin. 105 $ d'essence parmi toutes les personnes qui se sont inscrites à la chanson La rentrée payante M105. On vous souhaite bonne chance. On se dirige vers les informations, Stéphane.
1: Il sera question du premier ciné-club de Granby qui va être lancé cet automne.
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0: Bon début de journée. Aujourd'hui, on est le vendredi 11 septembre. Il est 6h30 et aux informations, Stéphane, on se parle de cet homme qui est entre la vie et la mort après une sortie de route du côté de Saint-Damas.
1: Oui, son véhicule qui a fait des tonneaux, ça s'est passé sur le rang du Haut-Corbin hier vers 17h30. Conducteur d'une quarantaine d'années qui a pu sortir de son véhicule, mais son état s'est rapidement dégradé. Transporté au centre hospitalier où on craint toujours pour sa vie. Une enquête qui est en cours là, pour comprendre les circonstances de cet accident. Je vous parle du premier ciné-club de Granby qui sera lancé cet automne par Ciné-Canton. C'est un organisme créé en mai dernier là, pour offrir une programmation de films québécois et étrangers qui sont moins accessibles. L'organisme est membre de l'Association des cinémas parallèles du Québec. Et en passant, cet organisme soutient plus de 70 ciné-clubs à travers la province. La présidente du ciné-club,

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1: Gratuitement et suivi d'un atelier. Pour les autres projections, les billets sont vendus en ligne sur le site de Ciné Canton. Et Natalia Burduja, oui, a été nommée directrice générale adjointe de la ville de Cowansville. C'est sa nomination donc qui a été annoncée hier. Elle sera également responsable de la gestion des projets et de l'amélioration continue. Ingénieure civile, elle compte plus de 15 ans d'expérience en gestion de projets en administration municipale et en planification d'infrastructures. Il y a la ville qui souligne que son expertise en gouvernance de projets et en gestion des actifs municipaux va contribuer à la réalisation de projets structurants. Elle entre officiellement en fonction le 21 septembre prochain, donc dans 10 jours. Voilà pour l'essentiel de l'info. Détail, autres nouvelles, m105.ca.
2: On parle tennis, US Open, c'était les demi-finales hier chez les dames. Arina Sabalenka a défait Jessica Pegula en 3 manches et Elena Rybakina, elle a défait Coco Gauff en 3 manches. On rêvait d'une finale toute américaine à New York. Ben, ça va être plutôt la deuxième joueuse mondiale, Arina Sabalenka, qui va affronter la première, Elena Rybakina. Ça aura lieu demain. Aujourd'hui, demi-finale chez les hommes. Cet après-midi, Alexander Zverev affronte Karel Khachanov. Et ce soir, une demi-finale toute américaine entre Francis Tiafoe et Ben Shelton. C'est le début de la saison de l'Indigo ce soir au Centre sportif Léonard Grondin. On reçoit le Nomade de Gatineau à 19h45. Pour les Bisons, ce sera un match hors concours demain soir face au Sadbeck Express de Bedford-Cowansville. Ça aura lieu là aussi au Centre sportif Léonard Grondin. Je veux souligner la présence des quatre chevaliers. Tu sais, le baseball, là? Mm-hmm. On a ça samedi soir au stade Napoléon Fontaine. Ça vous tente de venir voir ça? Moi, je vais être là. Puis, il était venu l'année passée. Puis, en même temps, vous aidez l'association du baseball mineur de Granby à amasser des fonds. Puis, ça a pris bon chaud, je vous le dis. Les gars sont impressionnants. 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
3: On va être là, Stéphane, Martin et moi. On va même avoir des cadeaux pour vous autres. Ouais.
1: Des cadeaux?
3: Des cadeaux. Pas pour toi, toi t'es donne.
2: Ok. Gentil, peut-être qu'on va te laisser prendre encore le fusil que t'avais l'année passée.
3: En passant, c'est une catapulte qui envoie des chandails, parce que la façon dont tu l'as dit, c'était comme un peu bizarre. Voyons donc.
1: Connaissant Stéphane.
3: Franchement. Alors, c'est une grosse catapulte, OK? Puis ça ressemble comme à une arme, mais ce n'est pas ça.
2: Si t'es gentil.
3: Soleil, donc, aujourd'hui, avec un maximum de 19 degrés. Et ce soir, cette nuit, c'est un ciel dégagé avec un minimum de 5. Alors, ce sera parfait pour l'autodrome. Actuellement, on a 8 degrés à Granby. Un petit peu plus chaud à Cowansville avec 1 degré de plus.
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3: On embarque avec toi?
2: Ah oui, allez, avec les nouvelles insolites, il sera question de burpees, ça c'est quoi?
3: Oui, c'est quand tu fais des exercices, c'est tu sautes dans les airs, après tu fais un push-up, tu sautes dans les airs.
2: Il sera question aussi de barres d'arachide.
3: Ah ça, j'aime ça!
2: D'une vieille Audi 80.
3: OK.
2: Et d'un sandwich. 4 histoires.
3: Restez ici, c'est bien dit. Et venez tout de suite répondre à notre question sur la page Facebook. On va s'en reparler dans les prochaines minutes, mais déjà, elle est là, vous pouvez aller voir. Je vous rappelle qu'on a aussi notre texto 450-900-105. Vous voulez faire des salutations, des demandes spéciales, il y a un souhait d'anniversaire aujourd'hui. Des gens que vous voulez pas oublier, ça tombe tellement bien parce qu'on est là, en arrière là, du texto pour vous autres. On est vos porte-parole. Voici les trois accords avec les amoureux qui s'aiment en ce vendredi avec toute l'équipe d'M105 le matin.

0: On s'en va faire un tour du monde insolite avec Martin.
1: Ouais, on commence avec le sandwich. On va commencer proche de chez nous.
0: Pendant qu'on est en train de préparer les sandwichs à la maison.
1: C'est ça. Je vous amène à New York, au US Open. Mm-hmm. Il y a, semble-t-il, un sandwich que si vous allez à Flushing Meadows, vous ne devez pas rater. Mais sachez que ça va vous coûter cher, par exemple. 38$.
0: Hein?
1: US.
0: Ben voyons donc.
1: Sandwich qui a été mis au point par Henri Laporte, qui est un chef qui s'était fait connaître pas mal pour ses vidéos culinaires là, pendant le COVID sur les médias sociaux. Il est servi avec des frites allumettes et son pot de jus de bœuf. C'est composé de roast beef garni d'oignons, d'aioli et de provolone. Et tout le monde se garoche là-dessus. Lui, il a sa boutique à New York. Mais depuis qu'il s'installe un petit kiosque à Flushing Meadows, il en vend trois fois plus là qu'il en vend dans sa boutique, c'est-à-dire 1500 par jour.
0: Ben tant mieux pour lui.
1: Wow, parce que c'est un allé au tennis pour goûter à
0: mais,
1: ça.
0: Mais qui aurait pu penser que quelqu'un ferait fortune avec des sandwichs? Ah, c'est quoi de plus commun bon. Qu'un sandwich?
1: C'est bon, des sandwichs. C'est très, très bon, des sandwichs. Alors, t'aimes pas ça? On va parler des notos. Hey, oui. L'auto que vous avez gardé plus longtemps, vite, vite, là. Souvenez-vous du kilométrage qu'elle avait?
0: Non.
2: Celle que j'ai présentement.
1: Bon, t'es à combien?
2: 230 000.
1: Ah, juste ça?
2: Oui, oui.
1: Ah.
2: Il y a ouais, un monsieur ici.
0: T'es pas de compétition.
1: Non. Il y a un Belge qui a acheté son Audi 80 en 1991.
2: OK.
1: Ça fait 35 ans qu'il l'a. Et il est à 70 km de passer le million.
0: Wow. Ben ouais,
1: c'est
0: quelque chose pareil.
1: Et sais-tu quoi? Elle tombe jamais en panne. C'est la raison pour laquelle il avait décidé de la garder. La majeure partie des pièces est entièrement d'origine. Le premier moteur, c'est encore le même moteur.
0: Ben voyons.
1: Son premier embrayage et sa première boîte de vitesse. Ça, j'ai de la misère à croire que la transmission n'a pas été changée. Là.
2: Ouais.
1: Mais ceci dit, il est à 70 km de passer le million.
2: Ben, je pense qu'il l'a passé, là.
1: Ben là, peut-être, là, mais il reste
0: pas avoir la batterie d'origine là-dessus. Là.
1: Non, ça, c'est sûr. Quoique, en Belgique, c'est peut-être plus facile que nous autres.
2: Oui, c'est ça.
1: Je passe maintenant à cet Allemand qui a décidé de faire un marathon, donc un 42,2 km, mais pas en courant, en faisant des burpees broad jumps.
0: Déjà, c'est difficile de faire des burpees sans
2: 42
0: courir.
2: 42 km.
0: Comme je vous rappelle, c'est quoi un burpees, OK? T'es debout. Tu sautes dans les airs, tu redescends au sol faire un push-up et tu ressautes dans les airs et tu refais un push-up. Ça, c'est un burpees, ouais. Là.
1: Il y en aurait fait pas loin de 30 000 pour faire les 42,2 km.
0: Mais il doit être musclé, ce bonhomme-là. Là.
1: Écoute, ça doit. En tout cas, il y a de l'endurance. Bon, là, il faut comprendre que c'est pas fait comme un marathon que quelqu'un court 42 km sans arrêter. Là. Ça se peut pas. Il fallait quand même qu'il arrête pour dormir puis manger. Ça y a pris 6 jours et demi. 155 heures, 44 minutes et 51 secondes. Et savez-vous quoi? Ouais. Il a battu le record du monde de 25 heures. L'Australien qui détenait le record du monde l'avait fait en 180 heures, 36 minutes et 5 secondes.
0: Moi, mettons, je l'aurais fait une heure de moins, j'aurais arrêté là. Je pourquoi mais, faire 25
2: mais
0: heures?
2: Mais le record.
1: Non, mais il fallait juste que tu fasses le 42 complet.
2: Ah, il y a ça. Ah, mais ouais. C'est quelque chose, mais le record en passant en une minute, tu l'as dit, il faut que tu sautes dans les airs et tout ça. Là, ouais. En une minute, c'est 1027 burpees.
0: Ben voyons, qui est capable de faire ça?
1: Lui, il en a fait plus que presque 30 000.
0: Ben voyons.
1: Hey, je termine avec une exposition.
0: Ah, il t'en restait une autre,
1: ben oui.
0: Excuse-moi.
1: Je termine avec une exposition. Je n'ai pas parlé du beurre d'arachide encore.
0: Désolé.
1: Termine avec une exposition qui s'est faite dans un musée aux Pays-Bas, à Rotterdam, où on voulait rendre hommage à l'artiste Wim Schippers, qui est décédé cette année. Il avait laissé des notes pour faire cette œuvre-là. On a utilisé 390 kg de beurre d'arachide qu'on a étalé sur le sol. Et ça a attiré plus de 48 000 personnes, ça, cette
0: histoire-là. Ainsi que de nombreuses abeilles.
2: Et des mouettes.
1: Et tu sais que quand tu installes du beurre d'arachide comme ça par terre sur 25 mètres carrés, ça se peut que l'œuvre soit un petit peu... disons que les gens fassent des affaires avec l'œuvre. Comme par exemple, 48 faux pas, il y a des gens qui ont pilé dedans.
0: Ben oui.
1: On a sauvé 5 téléphones cellulaires qui ont tombé dessus. Et on a eu un incident de léchage.
0: Ah.
1: Il y a un petit garçon qui n'a pas été capable de se retenir pour licher le beurre d'arachide. Ça a été là pendant 2 mois.
0: Mais c'est dégueulasse.
1: Et là, au bout de deux mois, t'enlèves l'œuf. Qu'est-ce que tu fais avec le beurre d'arachide? Hey, non, 390 kg.
0: C'est dur à enlever du beurre d'arachide, là.
1: Ils ont étudié la possibilité d'envoyer ça, par exemple, dans les zoos, dans les refuges pour animaux, tu sais. Mais ils se sont dit, après 8 semaines, je suis pas sûr de la qualité du produit.
0: Ah, ouais.
1: Hey, 390 kg de beurre d'arachide à terre.
0: Ben, oui. Je vous souhaite un bon petit déjeuner pendant que vous êtes peut-être en train de beurrer vos toasts de beurre d'arachide, là.
1: Ben. Ça tombe à terre, photographiez-la, ça peut être un œuvre d'art.
0: On sait jamais.
2: Faire de l'argent avec des sandwichs ou avec du beurre de peanut.
0: Exact. On va se parler de Mark Carney, de Donald Trump, tout de suite après les cow-boys fringants et les étoiles filantes. Il est 6h44, on est vendredi le 11 septembre. J'espère que vous êtes en forme. Nous autres, on l'est en tout cas. Stéphane, Marie-Ève et Martin, on est là jusqu'à...

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2: Mark Carney va-t-il répliquer à Donald Trump?
3: Bon, vite, vite, là, on revient sur l'entrée en vigueur des tarifs, des contre-tarifs canadiens, là, en réponse à ce que Donald Trump nous avait lancé, là, les 50 %, là, c'est arrivé lundi. Après ça, Donald Trump a répliqué en mettant des embargos sur certains produits ciblés. Puis là, on attendait de voir ce que le Canada allait faire. Bon, Mark Carney est à Calgary en ce moment avec son cabinet. Il a reçu le président ukrainien Volodymyr Zelensky dans les dernières heures. On a parlé pas mal ensemble. On a même consacré là, du temps pour renforcer, si vous voulez, un partenariat entre l'Ukraine et le Canada. Mais il a été questionné, bien sûr, M. Carney, et il semble pas être un gars qui va répliquer. Il a même dit, ben écoutez, il existe sûrement un accord qu'on peut trouver entre le Canada et les États-Unis. C'est sûr que ça tente pas d'aller négocier quand tu vois ce que Donald Trump fait, mais il dit d'un autre côté, j'ai parlé à M. Trump depuis quelques jours, mais pas concernant les tarifs. On a parlé de l'Iran, on a parlé de la guerre en Ukraine, on a parlé de différents dossiers internationaux. Mais ce que les gens décodent, c'est que Mark Carney ne prévoit pas de réplique aux États-Unis après les histoires d'embargo. Alors, on verra vers quoi on s'en va. Il va plutôt y aller vers l'apaisement, on dirait. Mais c'est difficile d'apaiser un gars comme Donald Trump.
2: Exact. Notre question du jour s'en vient dans les prochaines minutes. Il sera question de vos souvenirs passés.
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0: s'appelle Erwan, c'est notre artiste du mois de septembre. Artiste en collaboration avec le Festival international de la chanson de Granby. On va l'avoir avec nous en studio le 18 septembre. Il sera ici. On va pouvoir découvrir son univers.
1: On va se replonger il y a 25 ans. À cette heure-ci, vous étiez probablement en train de vous préparer pour vous rendre au travail. Un petit peu plus tard, en avant-midi, très rapidement, on voit apparaître sur les écrans de télévision un peu partout sur la planète.
0: C'est arrivé, écoute, je me souviens, c'était à la fin de Salut Bonjour.
1: Oui, exact.
0: Il était 8h50 quelques.
1: Exact. On voit un premier... Au départ, on voit une tour à New York avec de la fumée. On ne sait pas
0: c'est
1: trop
0: ça.
1: Ce qui se passe.
0: Le premier avion a plus ou moins été filmé.
1: Exact.
0: C'est le deuxième. Moi, je l'ai vu live.
1: Là, on est tout le monde en direct sur toutes les chaînes continues d'information. Et là, on voit, bang, un deuxième avion arriver. Et là, tout le monde se pose la question, mais qu'est-ce qui est en train de se passer? Puis on le sait qu'on est en train de vivre un moment dont on va se rappeler toute notre vie.
0: Ouais.
1: 25 ans aujourd'hui, les attentats du 11 septembre. Où étiez-vous lorsque c'était arrivé? Donc, toi, tu disais que t'écoutais Salut Bonjour.
0: Ben, écoute, j'étais. La télé jouait dans le salon, là. J'avais mon appartement à Longueuil dans ce temps-là. Je me préparais. J'avais des cours, mais en après-midi. Tu sais, quand il arrive quelque chose comme ça, puis là, après, là, on apprend qu'il y a un avion qui a tombé sur le Pentagone. T'apprends qu'il y a un autre avion qui a été dérouté dans un champ en Pennsylvanie. Tu commences à dire, là, c'est majeur. C'est-tu mondial? C'est-tu juste aux États? Moi, je vous le dis, là, je devais prendre le métro cette journée-là, puis j'avais un chien.
2: Tu y as pensé?
0: J'y ai pensé.
1: Ben, c'est sûr.
0: T'es dans terre, là, dans un wagon.
2: Ben, tu sais
0: puis
2: pas
0: moi, j'étais à Longueuil, je traversais le fleuve, tu sais, je n'ai un bout à faire, quand même, là. Puis tu te dis, si tu sais, là, ça se passe aux États, mais.
1: Il y a trop de choses.
0: On est sur la donne aussi. Ouais. Il se passe aussi des choses ailleurs.
2: Parce qu'on ne sait pas pourquoi ça se passe aux États non plus.
1: Exact.
0: Là. À ce moment-là, c'était. Moi, je m'en souviens. Puis, comme je l'ai dit, tu sais, la télé jouait. Là, tu vois ça, tu reviens. Voyons ce qui se passe. Finalement, tout le monde tombe en émission spéciale. Là, tu vois le deuxième avion arriver.
2: Ah, c'est au deuxième que ça.
1: Le deuxième, là, ça a été. Frisson à tous.
2: Oui, parce que le premier, tu te dis, ça peut être un accident. C'était une erreur. Il est arrivé quelque chose. On ne sait pas c'est quoi. Mais là, le deuxième qui arrive, c'est comme. Okay.
1: On va partager avec vous nos souvenirs tantôt, Stéphane et moi, mais on veut connaître les vôtres. Où étiez-vous lorsque c'est arrivé? Ça peut être par la page Facebook, ça peut être par le texto 450-900-0105. C'est sûr que tout le monde se souvient de ce moment-là. On se dirige vers les informations, Stéphane.
2: Oui, et je vous parle du service de police de la ville de Granby qui est à la recherche d'un individu.

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6: 7h01, on a 7 degrés, c'est le moment des informations. Stéphane, la police de Green Bay est à la recherche d'un individu.
7: Oui, c'est en lien avec un vol de véhicule. Donc, on demande, sollicite l'aide de la population pour identifier cet homme qui pourrait être impliqué dans un vol de camion là, de livraison. C'est survenu en mai dernier sur l'avenue du Parc. Le livreur s'était interposé au vol de son camion, aurait subi des lésions corporelles. Donc, le véhicule aurait ensuite été abandonné, oui, dans les environs. Suspect recherché serait un homme âgé entre 45 et 60 ans, mesure environ 6 pieds, 1m80, pèse 75 kilos. Bref, au moment des faits, il portait casquette, manteau foncé, pantalon foncé également. Si vous voulez voir, on a une photo sur notre site, sur le m105.ca. Toute personne qui détient de l'information est invitée à communiquer avec le sergent détective Hugo Baron du service de police de Granby. Je vous parle du Centre national de cyclisme de Bromont qui accueille depuis le 4 septembre jusqu'au 18 septembre prochain un camp d'entraînement international en vue des championnats du monde sur route de Montréal. 24 athlètes qui proviennent d'une vingtaine de pays d'Amérique centrale et d'Amérique du Sud participent à ce rassemblement. Les cyclistes vont bénéficier d'un encadrement complet. Là, ça touche l'entraînement, la nutrition, la récupération, la préparation mentale également. Le directeur général du Centre national de cyclisme de Bromont, Nicolas Legault, estime que l'événement va permettre de renforcer le rayonnement international de Bromont.
8: En fait, on est très choyés. Je pense que de recevoir les championnats du monde au Québec, déjà, c'est assez unique. Là, la dernière fois qu'on a reçu ça, c'est en 1974. Je pense qu'on réalise pas à quel point, là, présentement, là, dans les prochaines semaines, on va voir quelque chose d'assez exceptionnel. C'est la planète vélo qui débarque chez nous. Les meilleurs au monde vont être là. On était capable de se positionner comme région, ici les Cantons de l'Est, pour aller chercher quelques équipes professionnelles pour qu'ils viennent s'entraîner avant les mondiaux. Donc, c'est une grande, grande visibilité là pour notre région, pour le tourisme.
7: Et par la suite, le Centre national de cyclisme de Bromont va tenir un congrès scientifique le 23 septembre prochain. Restons vélo, mais allons du côté des bicycles. C'est la randonnée de nocturne, l'Estria de la nuit, qui aura lieu demain à Granby. Alors, c'est plus qu'une simple balade en vélo. Là, c'est un événement qui transforme la piste cyclable de l'Estria dans un parcours illuminé qui sera ponctué d'animations et d'installations également immersives. Nouveauté cette année, un concours de décoration de vélo là, qui va inviter les participants à laisser libre cours à leur créativité. Il y a plusieurs prix qui seront remis, dont un séjour à la CEPAC, un vélo également qui sera offert offert par Sport Expert. Bref, les festivités qui débutent demain à 17h au parc Daniel Johnson. Et puis, il y a des parcours, il y en a trois, le 7, le 10, le 21 km qui sont proposés selon le niveau également des randonneurs. Bref, les organisateurs rappellent que le casque ainsi que les lumières de vélo sont obligatoires pour prendre part à cet événement. Voilà pour l'essentiel de l'info. 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
10: On parle du US Open. On présentait les demi-finales chez les dames hier. Arina Sabalenka a défait Jessica Pegula en trois manches. Chez les dames, Rybakina fait la même chose avec Coco Gauff. Donc, on espérait peut-être du côté de New York là, avoir une finale 100% américaine entre Pegula et Gauff. Mais ça va être plutôt la deuxième joueuse mondiale, Arina Sabalenka, face à la première Elena Rybakina, ce qui n'est pas à dédaigner quand même, les deux meilleurs. Aujourd'hui, ce sont les demi-finales chez les hommes. Alexander Zverev joue contre Karel Khachanov cet après-midi et Francis Tiafoe face à Ben Shelton ce soir. L'Indigo débute sa saison. On reçoit le Nomade de Gatineau ce soir au Centre sportif Léonard Grondin. C'est à 19h45. On va en jaser avec Michel Tassin, compté de 7h35 tantôt. Les Bisons, eux, auront un match hors concours demain face au Sandbeck Express de Bedford-Cointville. Ça aussi sera lieu au Centre sportif Léonard Grondin. Ça aussi, on va en jaser avec Michel tantôt. Et l'Autodrome Granby présente la soirée du Rebelle, présentée par M105 et Mini Mécanique Granby. On sera aux courses ce soir.
6: C'est nous, les Rebelles. On va être là en tant que Rebelles. Vous allez nous voir sur place. Voilà, c'est pour ça qu'on choisit cette soirée-là. Okay. Dans le monde du showbiz, Crave a annoncé que Chantal Fontaine, Dominique Pétain, Denis Bernard et plusieurs autres acteurs vont s'ajouter à la distribution de la comédie Casse-gueule, qui met en vedette un gars de chez nous, Émile Schneider, mais il y a aussi Zouer Zerouni et Mylène Maquet. Mon Dieu, j'ai de la misère à dire son prénom, Pauvel. Le tournage de la deuxième saison, dont la diffusion est prévue au printemps 2027 sur Crave, a commencé. Puis c'est tellement bon! Je vous invite à regarder cette série. Aujourd'hui, c'est une journée où est-ce qu'on va avoir du soleil. Hey, là, c'est le fun. C'est vendredi, il y a du soleil, maximum à 19 degrés. Et ce soir, cette nuit, c'est un ciel dégagé avec un minimum à 5. On a 7 degrés pour commencer la journée ce matin et 9 du côté de Cointville. 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

0: Si je vous dis qu'on est le 11 septembre aujourd'hui, c'est sûr que tout de suite, vous pensez à il y a 25 ans. Ben oui, déjà 25 ans aujourd'hui, les attentats du 11 septembre. Mais où étiez-vous? C'est la question qu'on vous pose aujourd'hui.
1: Et Jean-Loup, par texto, nous dit à la radio, premier avion qui se plante dans tour. Première réflexion, ben méchante, mauvaise manœuvre. Mais après le deuxième, bon, on parle d'attentat et quand il l'a vu à la télé, il dit « Ouf, un désastre ».
2: Voilà. Ouais. C'est un désastre. Plusieurs personnes étaient un peu comme moi, en train de se préparer. T'sais, on était à un moment précis. Marie Souette sur Facebook, elle dit, je me préparais à ma formation quand j'ai vu les nouvelles. Elle dit, mon copain était camionneur et il était dans la région de New York. Elle dit, j'étais vraiment inquiète. Je comprends. On l'a tous été à un moment donné, même si on connaissait personne là-bas.
0: On va partager nos histoires après. Shakira Burna Boy.

0: Shakira Burna Boy et Die Die à M105 à 7h11. J'espère que ça va bien aujourd'hui, que votre journée se dessine comme étant une belle journée, surtout qu'on a du soleil. Toute l'équipe d'M105 le matin est avec vous pour vous tenir compagnie. Alors qu'aujourd'hui, ça fait 25 ans les attentats du 11 septembre. Et c'est sûr que c'est plein de souvenirs dans nos têtes, plein d'émotions. Stéphane, où étais-tu quand c'est arrivé, toi?
1: Oui. Moi, j'étais ce matin-là chez ma maîtresse.
0: pas prof, là.
1: Non. C'est pas ma maîtresse d'école. Non. J'étais pas chez moi. Je suis resté bête, là, parce que j'ai dû aller travailler. Je travaillais dans ce temps-là, entre autres. Chez Alexandre, le restaurant, j'étais maître d'hôtel là-bas. Et puis, on nous avait demandé d'entrer. Mais la veille, j'avais travaillé très fort aussi. Mais cette journée-là, j'étais pas censé travailler. Et j'ai travaillé parce que c'était une journée tout à fait spéciale. Et puis, bon, il s'en est passé des choses. Mais j'étais donc chez ma maîtresse.
0: Bon, ben, merci pour cette réponse.
1: Je suis honnête.
0: Vous pouvez venir répondre sur nos différentes plateformes.
1: Je n'étais pas, là, mais j'avais une maîtresse.
0: Oui, c'est ça. Mais t'es plus avec elle, de toute façon.
1: Non.
0: Je vous raconterai, moi, où j'étais à ce moment-là, quand c'est arrivé il y a 25 ans, mais on veut vos réponses à vous.
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4: On va se concentrer, Marie-Ève, sur le calendrier.
0: Oui, notamment une artiste qui devait venir normalement il y a quelques mois, mais qui finalement a dû reporter son spectacle, va être au Palace. Alors, c'est ce soir que vous pourrez voir Marjo. Le même soir, au théâtre L'Aparté, vous allez voir une fille qu'on a beaucoup comparée aussi à Marjo parce qu'elle a le même style.
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0: En lettres majuscules, Marie-Chantal Toupin va être là. Non, c'est pas le nom de son spectacle. Je fais des blagues parce qu'elle écrivait beaucoup en lettres majuscules. On l'avait critiqué.
4: Elle criait fort sur les médias sociaux.
0: Exactement. Du côté de l'espace culturel Saint-Jean à Bromont, c'est une artiste que vous connaissez souvent en duo, mais là, elle est seule avec ses musiciens.
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0: Elle s'appelle Stéphanie Boulay. Alors, avec Charles Blondeau à la batterie, Camille Gélinas au clavier et Alexandre Martel à la guitare et à la basse. Au Palace de Granby, vous pourrez voir Luc Langevin avec son nouveau spectacle de magie. On lui a parlé cette semaine et c'est vraiment un spectacle à voir. Et il y a un spectacle de Linda

0: va être au théâtre La Partie, Linda Lemay. Sinon, on a des nouveautés musicales à vous présenter aujourd'hui.
1: Et puis, vous allez voir que c'est été pas mal de la musique New Country. Vous le savez, il y a comme une grosse vague New Country en ce moment qui déferle. On peut juste penser à Ella Langley en ce moment qui a vraiment du succès, pas juste dans les chart country, mais dans toutes les charts. Parlons-en d'Ella Langley. On vous a lancé sa nouveauté il y a quoi, 2 semaines, qui s'appelle Be Her. Là, je vous propose un duo avec un autre chanteur qui est un habitué des 4 à 7 New Country, qui s'appelle Coe Wenzel. Et les deux ensemble nous proposent Jaded. 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

0: très, très bon, Martin.
1: On va aller maintenant avec un chanteur canadien qui a eu vraiment gros du fun quand il est passé à l'assaut à l'île Notre-Dame durant l'été. Il s'appelle Cameron Whitcomb. Et ça, vous l'avez déjà entendu à quelque part, c'est sûr, parce que ça joue vraiment beaucoup partout au Canada en ce moment. Ça s'appelle Kingdom of Fear.

0: comme on n'est pas capable de pas taper du pied.
1: Trouves-tu qu'il y a une voix comme James Blunt?
0: Un peu, oui, c'est vrai.
1: Hein? Ouais. Il y a le même grain de voix, tout ça. Bon, Chabosé, vous commencez à le connaître, hein? On vous le tourne pas mal. Son nouvel album est sorti à la fin juillet. Il s'en vient en show, en plus, à Laval, à la Place Belle, en septembre, octobre, dans ce coin-là. Faudra que je vérifie la date.
0: Partez maintenant, si vous voulez être sûr d'avoir de la place, parce qu'aller à Laval...
1: Oui, à la Place Belle, c'est pas toujours facile. Nouvel extrait de son plus récent album, ça s'appelle Cowgirl.

0: Quand j'entends des chansons comme ça, je regrette d'avoir dit non au violon de mon grand-père. Ça, j'aurais aimé ça, apprendre le violon puis jouer ça.
1: C'est efficace. On s'est aimé un bar song tipsy. Vous avez aimé les autres, celle-là aussi fonctionne très, très bien. Et c'est le 24 septembre qui sera à la Place Belle chez Bosey. Le 18 septembre, Miley Cyrus arrive avec un nouvel album et on va écouter la pièce titre de cet album-là. Marie-Ève, je veux que tu l'écoutes et tu me dises à qui ça te fait penser, OK? La chanson s'appelle « Bass Persuades ». Je pense que j'ai dit comme il faut, parce que c'est pas facile à dire.
0: Les anglophones de la région pourront nous texter au 450-900-105 pour nous le dire.
1: Voici Miley Cyrus à 105.

0: Ça, c'est la nouvelle de Miley Cyrus, Base Persuade. C'est à qui ça te fait penser?
1: Ben, dès les premières secondes, je trouvais que ça ressemble à du Lady Gaga.
0: J'étais convaincu que Lady Gaga avait écrit la toune quand je l'ai entendue pour la première fois, puis ben non. C'est pas en tout, mais ça sonne vraiment comme Lady Gaga.
1: Vraiment. Aujourd'hui, on vous rappelle que ça fait 25 ans déjà les attentats du côté du côté de New York le 11 septembre. On veut savoir quel est votre souvenir par rapport à ça, parce que c'est resté pour tout le monde gravé dans notre mémoire. Toi, t'as parlé du fait que t'étais à la maison.
0: J'étais à Montréal, ouais, mais je restais dans la région de Montréal. Fallait que je prenne le métro, moi.
1: Moi, j'étais rendue du côté de Saint-Hyacinthe. J'étais dans les débuts de ma carrière là en radio. Fait que ça vous dit, ça fait combien de temps que je fais de la radio? C'était comme ma deuxième année, là. Puis je venais de revenir dans la région parce que je viens de Saint-Hyacinthe quand même. Je travaillais à cette station-là. Je faisais l'émission du retour à la maison. Et là, je me rappelle je m'en allais au travail. Puis ben là, tout était vers ça. Puis on avait regardé tout ça en direct, tout le monde ensemble. Puis là, moi, j'étais dans la jeune vingtaine. Puis ça m'avait un peu traumatisée. Et notre journaliste, qui était une jeune femme d'une vingtaine d'années aussi, était tellement ébranlée. Elle arrêtait pas de pleurer. Elle était pas capable de faire ses bulletins de nouvelles. Mmh. Tellement c'était comme vraiment saisissant. Alors, c'est quelque chose qui nous a tous et toutes marqués. Venez répondre à notre question sur nos différentes plateformes.
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1: Et comme à tous les jours, on suit les chefs dans la campagne électorale. Résumé de la journée d'hier, Martin.
0: Oui, la seule qui était pas à l'UPA hier, Mme Fréchette, on va commencer avec elle. Était du côté du lac Saint-Jean. Elle a parlé de transport, surtout du projet. Hier, là, ce qui a retenu l'attention, c'est le projet de train à grande vitesse Alto. Ça fait jaser pas mal. Mme Fréchette qui a indiqué que si elle était réélue au gouvernement, elle appuierait le projet sous certaines conditions, entre autres une analyse rigoureuse des coûts et des retombées. Et on a questionné beaucoup Mme Fréchette sur l'indépendance du Québec. Vous savez que Mme Fréchette a été une conseillère pendant plusieurs années au Parti québécois, notamment de Jean-François Lisée. Et elle n'a pas voulu. Elle a dit « Mon opinion personnelle n'a pas rien à voir dans le débat en ce moment. » Elle s'est fait un petit peu talonner là-dessus hier. M. Milliard aussi a parlé du projet de TGV. Le chef du Parti libéral a aussi donné son appui au projet de Alto. Il veut des précisions concernant le financement, les retombées économiques, les impacts régionaux. Ensuite, restons dans le TGV. Mme Gazal a également dit qu'elle était pour le projet, mais elle aussi a besoin notamment de plus de détails sur le tracé. Elle veut protéger les terres agricoles. C'est sûr que ça a bien paru quand tu es à l'UPA pour dire ça. Vous savez qu'on va passer au travers les terres, là. Alors, elle a parlé d'environnement aussi dans ce cas-ci. Monsieur Paul Saint-Pierre Plamondon lui a parlé de son cadre financier et il a confirmé que le gouvernement péquiste prévoirait 130 millions de dollars pour la tenue d'un référendum sur la souveraineté. Monsieur Duhaime, lui, a dû se débattre avec son idée d'utiliser les gaz de schiste. Hein? On l'a questionné pas mal sur l'acceptabilité sociale de ça. Vous vous souvenez, quand on avait parlé de ça, il y a à peu près une dizaine d'années, il y avait eu beaucoup de levées de boucliers. Est-ce que ce serait encore le cas en ce moment? Et d'un autre côté, il disait que le projet de TGV, c'était pas bon parce qu'il n'y avait pas d'acceptabilité sociale. C'est un peu bizarre, monsieur Duhaime. Un bar qui veut un projet qui pense prendre peut-être pas, puis l'autre bar, il dit non, celle-là, on peut pas parce que les gens veulent pas.
3: La main parle droite parle pas à main gauche, là.
0: Aujourd'hui, Christine Fréchette est encore au lac Saint-Jean et elle sera de retour à Québec en après-midi. Elle va avoir des différents points de presse, notamment. Monsieur Milliard, lui, est dans la région de Châteauguay, Armstrong et Mingsford. Va visiter les producteurs agricoles ce matin et va à l'expo de Richemont. Mm-hmm. Ce soir.
3: Oui.
0: Monsieur Paul Saint-Pierre Plamondon est à Montréal, va notamment tenir un point de presse sur l'essence et va participer à une marche citoyenne à Longueuil. Madame Gazal, elle, est à Montréal. Elle va présenter le cadre financier de Québec solidaire. Ça serait intéressant de voir parce qu'il y a souvent beaucoup d'argent qui se donne à Québec solidaire. J'ai hâte de voir comment on monte tout ça. Et je termine avec Monsieur Duhaime, qui va commencer par visiter un chantier ce matin. Il va être dans la région de Lac-Mégantic ensuite pour la journée. Il va aller faire quelques visites là-bas.
1: On vous tient au courant. En musique, il y a Billy Dupage avec Fake Friends. Et après, notre nouveau segment en français, s'il vous plaît. Stéphane va nous donner des paroles d'une chanson anglophone, mais en français, il faudra deviner de quelle chanson il s'agit.
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0: 7h31 minutes. On veut savoir aujourd'hui qu'est-ce qui vous revient en souvenir quand on parle du 11 septembre. Ouais. Mais là, c'est le moment où est-ce qu'on vous invite à découvrir une chanson d'une autre façon. Chanson anglophone, mais avec des paroles en français, s'il vous plaît. Quelle est cette chanson? Venez répondre sur nos différentes plateformes. Vas-y, Stéphane.
1: OK, j'essaie de pas... depuis tantôt, je me pratique, je veux pas faire l'air. Là. OK. Nous partons ensemble, mais c'est tout de même un adieu. Et peut-être reviendrons-nous sur Terre, qui sait. Je suppose qu'il n'y a personne à blâmer. Nous quittons le sol. Nous quittons le sol. Les choses seront-elles encore jamais comme avant? Et là, il y a le refrain.
0: Alors, Martin a déjà une réponse?
2: Ben oui, parce que je n'ai pas le droit de le dire. Non. C'est ce que tu m'as dit la semaine passée.
1: C'est ça.
0: OK, parfait. Donc, venez répondre sur nos différentes plateformes.

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4: 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Les réunions se tiennent tous les lundis, mardis et jeudis soirs. Détails, Alatine, jamais seul à commercialgmail.com.
0: Bon début de journée en ce vendredi, on est le 11 septembre, on a du soleil et c'est 7 degrés. Aux infos M105, Stéphane, un homme entre la vie et la mort après une sortie de route à Saint-Damas.
6: Oui, son véhicule qui a fait des tonneaux hier sur le rang du Haut-Corbin vers 17h30. Conducteur d'une quarantaine d'années qui a pu sortir de son véhicule, mais son état s'est rapidement dégradé. Transporté au centre, en centre hospitalier où on craint pour sa vie, l'enquête est toujours en cours pour comprendre les circonstances et les causes de cet accident. Restons dans les faits divers où le service de police de la ville de Granby sollicite l'aide de la population afin d'identifier un homme qui pourrait être impliqué là, dans le vol d'un camion de livraison. C'est survenu en mai dernier sur l'avenue du Parc. Le livreur s'est interposé au vol de son camion, aurait subi des lésions corporelles. Le véhicule aurait ensuite été abandonné dans les environs. Le suspect, c'est un homme âgé entre 45 et 60 ans qui mesure 1m80, pèse 75 kilos. Au moment des faits, portait casquette, manteau foncé et pantalon foncé également. Photo disponible sur notre site m105.ca. Toute personne qui détient de l'information est invitée à communiquer avec le sergent détective Hugo Baron du service de police de Granby. Et les enfants et les jeunes de 25 ans et moins ont désormais un nouvel ange gardien, fraîchement nommé. La commissaire au bien-être et aux droits des enfants, Marie-Ève Brunet-Kitchen, a officiellement lancé les activités de la nouvelle institution hier à Montréal. La création de ce poste découle directement de la commission Laurent là, qui a été mise sur pied après le tragique décès de celle qui a été surnommée la fillette de Granby. Elle pourra donc accueillir les témoignages d'enfants et d'adultes qui constatent ou qui sont victimes d'injustice ou d'atteinte à leurs droits. La commissaire n'est cependant pas la DPJ. Son rôle constitue surtout à accueillir les témoignages et soutenir les enfants dans les démarches qui pourraient être requises. Voilà pour l'essentiel de l'info. 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
7: On commence avec le tennis. Hier, on présentait les demi-finales chez les dames au US Open du côté de Flushing Meadows. Il y a Arina Sabalenka qui a défait Jessica Pegula en trois manches. Elena Rybakina qui a défait Coco Gauff en trois manches. Si bien que la finale va opposer la deuxième joueuse mondiale, Arina Sabalenka, à la première, Elena Rybakina. Ça promet pas mal. Je sais qu'aux États-Unis, on doit être un peu déçus de pas avoir les deux Américaines en finale, au moins une des deux. Mais

0: ceci dit, les deux meilleurs au monde. On peut pas se plaindre, ben, ben. Du côté des hommes, ben, les demi-finales sont présentées aujourd'hui. Alexander Zverev affronte Karel Khachanov. Et pour ce qui est de ce soir, la demi-finale va mettre aux prises deux Américains, Francis Tiafoe et Ben Shelton. Début de saison de l'Indigo ce soir, on reçoit le Nomade de Gatineau au Centre sportif Léonard Grondin à 19h45. Pour ce qui est des Bisons, demain, premier match hors concours, toujours au Centre sportif Léonard Grondin, on recevra le Stade Bet Express de Bedford-Cowansville. Ces deux sujets qu'on va jaser avec Michel Tassé dans les prochaines minutes. Et ce soir, à l'Autodrome Granby, la soirée du Rebelle, présentée par M105 et Mini Mécanique. L'occasion de venir nous rencontrer parce qu'on sera sur place.
1: Ouais, alors qu'on a du beau soleil aujourd'hui, maximum à 19. Ouais. Et ce soir, cette nuit, un ciel dégagé, minimum à 5. On a 7 degrés actuellement à Granby. Même chose à Rexon Pond.
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1: En français, s'il vous plaît, c'est le moment où est-ce qu'on vous donne les paroles d'une chanson anglophone, mais en français, vous devez deviner de quelle chanson il s'agit. Martin et moi, on a déjà trouvé, alors vas-y Stéphane.
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1: Bon Dieu, ça a l'air d'un livre, ton histoire. Alors, donne-nous un indice pour les auditeurs qui veulent nous écrire au 450-900-0105.
3: L'introduction au clavier, c'est une des plus reconnaissables de l'histoire du rock.
1: OK, parfait. Alors, après Marc Dupré, juste avant de parler avec Michel Tassé, on vous fait découvrir cette chanson-là. Puis si vous savez de quelle chanson il s'agit, venez nous texter 450-900-0105. Là, dans ma tête, à 7h39, c'est la chanson qu'on vous offre pour commencer la journée. 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

0: Marc Dupré est là dans ma tête. 7h42, en français, s'il vous plaît, c'est le moment où est-ce qu'on vous donne des paroles de chansons, d'une chanson anglophone, mais en français. Vous devez deviner de quelle chanson il s'agit. Et c'est grâce à ton indice que je l'ai trouvé. Ouais. Redis-nous les paroles.
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0: Et on y va!

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1: Et c'est voilà. Le final countdown, finalement, du groupe Europe à M105. Ouais.
2: Voilà. La bonne nouvelle, c'est que vous n'avez pas entendu Stéphane chanter ça à tue-tête vendredi passé en français.
0: En karaoké, ouais. Je l'ai fait en karaoké.
1: Alors,
0: le
1: vendredi, on a bien du fun à faire ça avec vous autres. On va reprendre ça la semaine prochaine. Michel Tassé, directeur des sports de la Voix de l'Est, est avec nous encore une fois ce matin pour discuter sport. Bonjour, Michel.
3: Bon matin, les amis.
1: En espérant que tu vas bien, tu as un long week-end devant toi parce qu'il y a beaucoup de choses en fin de semaine, là. Hein?
3: Ben oui, il va falloir que j'arrête de faire des boîtes à la maison. Hein?
1: On peut peut-être commencer par l'Indigo?
3: Ben, partons avec l'Indigo parce que c'est le début de la saison de l'équipe de Granby de la Ligue de hockey junior 3A en fin de semaine. Ça commence ce soir au centre sportif Léonard Grondin, comme Martin l'expliquait tantôt. Saison très importante pour l'Indigo parce que cette année, véritablement, on regarde l'alignement de cette formation-là et il y a beaucoup de talent, il y a beaucoup de potentiel. C'est la saison qui pourrait finir de ramener les gens au centre sportif Léonard Grondin. On sait que c'est très difficile pour l'Indigo depuis déjà plusieurs saisons au niveau des foules. Mais là, le talent est là et l'organisation vise très haut cette année. On vise pas juste une bonne saison, on vise pas juste de gagner le plus de matchs possible, on vise carrément de gagner la coupe. Alors, ça surveille à compter de ce soir contre Gatineau ce soir.
4: Si jamais t'as pas fini tes boîtes, là, trouve-toi des pantalons, va jeter à l'aréna moi vendredi. Puis...
3: Ah, c'est pas chaud,
4: il fait frette. Je suis allé pour les Bisons, chaud. Justement, qui sont dans leur cadre d'entraînement, Michel. Puis là, on va présenter... un premier match hors concours, mais contre Bedford.
3: Ben, c'est ça, c'est pas un match hors concours ordinaire, on s'entend. C'est pas contre Donnacona ou Plessisville. C'est contre le Southbeck Express de Bedford-Cowansville, pour lequel ce sera la première sortie officielle, même si c'est un match hors concours. Et on fait ça contre les Bisons. Alors, ça devient carrément un événement là, demain soir au centre sportif Léonard Grondin. Je parlais à l'entraîneur Jonathan Lessard hier. Il y a au moins une bonne dizaine de vétérans qui seront habillés demain soir. Évidemment, on va intégrer certaines recrues, mais le noyau de la formation sera quand même en uniforme. Alors, ce sera surveillé. Hâte de voir également quelle sera la formation qu'on va présenter du côté de Bedford-Cowansville. Ça va être un match sur concours, là, on voudra pas mal paraître contre l'ennemi de Granby.
4: Oui, c'est déjà l'ennemi, puis ils n'ont même pas joué encore.
1: Bon, ça va. Non, mais c'est le fun des rivalités
3: ben
1: comme
3: oui,
1: ça.
3: C'est clair. Yes. C'est clair.
1: On va terminer, Michel, avec le football scolaire. C'est en marche.
3: Oui, vite, ça commence. Ça a commencé la fin de semaine passée pour certaines équipes. Ce soir, au terrain synthétique du parc, mais de l'école J.H. Leclerc. Il y a les incroyables juvéniles qui entament leur saison. Alors, on souhaite une belle saison de football à toutes nos équipes, parce qu'il y en a plein dans la région, et à tous nos joueurs qui représentent le mieux possible leur institution, ainsi que leur ville.
1: Michel Tassé, merci beaucoup.
3: Hey, bon week-end.
1: Bon week-end, puis si t'as besoin d'aide pour tes boîtes, là, Martin doit avoir un petit peu de temps dans ce week-end. Là.
3: Oh, oui.
1: Alors, t'es dit,
3: Martin,
1: oh, oui.
3: Il y a du temps.
1: Il dit oui comme ça.
4: Pas samedi. Là.
1: Je faisais des blagues parce que je sais qu'il est bien occupé ces temps-ci.
4: Mais j'aime
1: c'est
4: bien
1: les
4: Michel,
1: cours,
4: on s'entend
1: affaires.
4: Bien, moi, Michel, voilà. C'est ça l'affaire.
1: Martin, est-ce que tu comptes aller cueillir des pommes en famille?
4: C'est habituellement une activité qui revient dans le calendrier familial.
1: Bon, on va avoir une invitation justement pour vous autres si vous voulez le faire dans un endroit magnifique pas loin d'ici.
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0: On a eu des bonnes nouvelles concernant la voix de Charlotte et son état particulier. On savait qu'elle était en arrêt, mais là, ça a l'air que ça va de mieux en mieux et qu'il y aurait reprise de spectacle très bientôt. On a vraiment du temps agréable aujourd'hui. C'est encore une belle journée de soleil. Puis je regardais ça pour samedi, aussi du soleil avec un maximum à 23 degrés. Ce qui nous amène à vous faire une belle invitation. Cette invitation-là, on l'a fait avec Nathalie Boisclair, qui est coordonnatrice maraîchère chez SOS Dépannage. Bonjour Nathalie.
1: Bon matin. C'est un radieux matin.
0: Oui, c'est un radieux matin. Puis là, tu viens nous parler, j'en ai parlé un petit peu plus tôt, de la cueillette de pommes. On arrive dans cette saison où est-ce qu'en famille, on veut aller cueillir des pommes. Puis là, on a un endroit vraiment magnifique où le faire. Où est-ce que SOS Dépannage, justement, cultive? Puis là, vous êtes associé justement à cet événement-là qui s'étire sur 4 week-ends. Vous invitez les gens à aller cueillir des pommes du côté du Mont-Sacré-Cœur.
1: Exactement. Alors, la cueillette citoyenne dont est en charge SOS Dépannage, en collaboration avec les scouts du groupe Saint-Joseph, commence ce week-end. Alors, on commence avec la cueillette de la célèbre pomme Lobo et de la McIntosh. Donc, on invite les citoyens au verger qui sera ouvert de 9h à 16h30 tous les week-ends pour les 4 prochaines fins de semaine.
2: Puis là, c'est pas cher, là. On va se le dire, là.
1: C'est 50 sous la livre.
2: Et l'argent amassé sert à quoi?
1: L'argent va au scout du groupe Saint-Joseph, va à l'Harmonie jeunesse de Granby et va aux équipes sportives du Collège Mont-Sacré-Cœur.
0: Alors ça, c'est super important. Donc là, on va inviter les gens à se rendre sur place. Comment ça fonctionne? Est-ce qu'on doit arriver avec nos propres sacs? Est-ce qu'on les fournit sur place? Est-ce qu'il y a un endroit où est-ce qu'on doit se présenter?
1: Bien, vous allez vous présenter. Il va y avoir là, des super indications tout le long de la belle montée là, qui monte au collège. Alors, les scouts seront là pour vous accueillir. Il y a du stationnement. On vous invite à apporter vos propres sacs. Et comme il n'y a aucune limite dans la cueillette de pommes, vous pouvez en cueillir autant que vous voulez. Ben, munissez-vous, équipez-vous convenablement.
0: Est-ce que c'est argent comptant?
1: C'est argent comptant, mais on prend aussi les cartes de crédit et les cartes de débit.
0: Merveilleux.
1: Donc, il n'y a pas de problème à ce sujet-là.
0: Donc là, c'est la deuxième année quand même que SOS Dépannage est associé, là.
1: Oui, c'est la deuxième année parce que dans le cadre des projets nourriciers de SOS Dépannage, la Ville a choisi de redonner l'usage des terrains à notre organisme pour qu'on puisse faire de la culture. Donc, entre autres, cette année, on y a planté près de 60 000 tiges d'oignons qui sont en train d'être récolté puisque c'est la saison. Et parallèlement à ça, ben, il y a aussi la gestion du verger et de la forêt nourricière qui sont sur le même site. Donc, ça fait partie des missions de SOS Dépannage de nourrir la population et de redonner aux citoyens de la région.
2: Donc, j'imagine, on parle d'oignons, là, mais on peut parler des pommes. Là. Il y a une partie quand même que vous devez utiliser.
1: Ben, au sujet des pommes, en fait, ce que SOS Dépannage utilise, ce sont les pommes tombées au sol. Mm-hmm. Parce que dans les activités qui sont reliées au verger, dans l'entretien d'un verger, ce qu'on pense pas souvent, c'est que les pommes au sol doivent être ramassées. Donc, avant, bon, les pommes allaient au compost ou parfois aux animaux du zoo, bon, ou à d'autres animaux. Ce qu'on fait maintenant, c'est qu'avec des équipes de bénévoles, on les ramasse, on les sépare en deux, compost et pressoir à jus. Et avec les plus belles pommes qui sont tombées au sol, ben, on transforme ça en jus pour donner aux populations.
0: Wow. Merci, Nathalie.
1: Ben, ça fait très plaisir. On va vous attendre au verger.
0: Oui, on lance l'invitation aux gens. Nathalie Boisclair, elle est coordonnatrice maraîchère chez SOS Dépannage. On vous le rappelle, pour les prochains week-ends, on vous invite du côté du Mont-Sacré-Cœur pour la cueillette de pommes de 9h à 16h30. Vraiment pas dispendieux. Mike Desmereaux-Agata, Take Me Away My Love, ça vous amène vers les infos.

0: ça.
1: Êtes-vous sur le point de partir pour le travail? Ben, restez avec nous autres. On a de l'excellente musique à venir. On va aussi parler des correspondances d'Eastman. C'est commencé, c'est pour plusieurs jours. Et il y a beaucoup d'activités à faire. On va avoir une invitée d'honneur, Joanne Semer, qui est une autrice québécoise qui va être avec nous. On se dirige aussi vers les infos M105, Stéphane.
2: Oui, lorsqu'il sera temps de choisir un forfait Internet, ben, le CRTC met en place de nouvelles règles.

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1: Il est 8h, bon début de journée en ce vendredi. Comment ça va? Nous autres, ça va bien. On se parle de cyclistes de 20 pays. Hey, j'en ai vu hier, soit dit en passant, en entraînement à Bromont.
2: Oui, c'est 24 athlètes exactement qui proviennent d'une vingtaine de pays d'Amérique centrale, Amérique du Sud aussi, qui participent à ce rassemblement. Les cyclistes vont bénéficier d'un encadrement complet qui touche l'entraînement, la nutrition, la récupération et la préparation mentale. Le directeur général du Centre national de cyclisme de Bromont, Nicolas Legault, là, estime que l'événement va permettre de renforcer le rayonnement international de Bromont.
3: En fait, on est très choyés. Je pense que de recevoir les championnats du monde au Québec, déjà, c'est assez unique. Là, la dernière fois qu'on a reçu ça, c'est en 1974. Je pense qu'on réalise pas à quel point, là, présentement, là, dans les prochaines semaines, on va voir quelque chose d'assez exceptionnel. C'est la planète vélo qui débarque chez nous. Les meilleurs au monde vont être là. On était capable de se positionner comme région, ici les Cantons de l'Est, pour aller chercher quelques équipes professionnelles pour qu'ils viennent s'entraîner avant les mondiaux. Donc, c'est une grande, grande visibilité là pour notre région, pour le tourisme.
2: Alors, par la suite, le Centre national de cyclisme de Beaumont va tenir un congrès scientifique le 23 septembre. C'est 125 chercheurs et spécialistes de l'endurance qui va être réunis là, et qui proviennent notamment de l'Australie, de la Norvège et d'autres pays également. Restons dans le vélo où la randonnée nocturne L'Estria de la nuit, qui a lieu demain, ça se passe à Granby. C'est plus qu'une simple balade en vélo, c'est un événement qui va transformer la piste cyclable de l'Estriade en un parcours illuminé, ponctué d'animations, d'installations immersives. Nouveauté cette année, un concours de décoration de vélo qui va inviter les participantes à laisser libre cours à leur créativité. Plusieurs prix seront remis, festivités qui débutent à 17h au parc Daniel Johnson. Trois parcours, 7, 10, 21 km sont proposés selon le niveau de cycliste et les organisateurs rappellent vraiment là, que le casque ainsi que les lumières de vélo sont obligatoire pour prendre part à cet événement. Et le CRTC met en place de nouvelles règles dans le but d'aider les consommateurs lorsqu'ils choisissent un forfait Internet pour leur domicile. Dès le mois de mars prochain, les fournisseurs d'accès à Internet devront indiquer dans leur publicité la vitesse qui est associée à un forfait entre 19 et 23 heures les jours de semaine. Pourquoi? Ben parce que c'est l'heure de pointe et actuellement, les fournisseurs peuvent afficher des vitesses maximales théoriques, mais souvent, ça ne reflète pas nécessairement la réalité pendant les heures de pointe. Bref, les fournisseurs devront aussi indiquer le prix mensuel après la fin de toute promotion, ce qui, selon le CRTC, va permettre aux Canadiens d'éviter les mauvaises surprises. Voilà pour l'essentiel de l'info. 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
4: Au tennis US Open hier à Flushing Meadows, c'était les demi-finales chez les dames. Arina Sabalenka a défait Jessica Pegula en trois manches et Elena Rybakina a fait la même chose avec Coco Gauff. Finalement, la finale sera présentée demain. La deuxième joueuse mondiale Arina Sabalenka, rendez-vous avec la première, Elena Rybakina. Chez les hommes, les demi-finales sont aujourd'hui. Alexander Zverev affronte Karel Khachanov et ce soir, c'est 100% américain dans cette demi-finale entre Francis Tiafoe et Ben Shelton. Les deux gagnants vont s'affronter en finale dimanche. Indigo, début de saison au centre sportif Léonard Grondin. Ce soir, on reçoit le Nomade de Gatineau à 19h45. Les Bisons, eux, vont jouer un premier match hors concours demain soir au stade, pas au stade, mais au centre sportif Léonard Grondin. Et c'est contre le Southbank Express de Bedford-Cowansville. Je vous rappelle qu'il y a les quatre chevaliers qui débarquent au stade Napoléon-Fontaine samedi soir.
2: Ça, c'est drôle.
4: Il y aura des billets en vente à l'entrée si ça vous tente. C'est au profit de l'Association de baseball mineur de Granby. Et je termine avec l'Autodrome Granby ce soir. La soirée du rebelle. Et j'ai vérifié, Monsieur Modifié n'y sera pas ce soir, Marie-Ève.
1: Non, mais nous, on y sera, par exemple.
4: Présenté par M105, Mini Mécanique, Grébé. L'occasion de venir faire votre tour aux courses. On sera sur place. Marie-Ève va partir une course. Tout est dans le bras.
1: Mon bras est en forme.
4: Bref, venez faire un tour. Moi, Marie, Stéphane, Lydia, Florence seront là aussi. On va être une belle gang là, pour faire
2: le gagner des prix aussi.
1: Ouais, oui, plusieurs membres de l'équipe M105 seront sur place. Les correspondances des semaines, c'est lancé. On va reparler dans les prochaines minutes avec Joanne Seymour. Mais je veux aussi vous parler des autres spectacles qui se passent dans la région. Le spectacle de Marjo qui a dû être reporté et présenté aujourd'hui au Palace. Le même soir, donc ce soir au Théâtre La Partée, c'est Marie-Chantal Toupin. Ce samedi à l'Espace culturel Saint-Jean de Bromont, c'est Stéphanie Boulay. Et du côté du Palace, Luc Langevin avec son nouveau spectacle de magie. Et enfin, au Théâtre L'Aparté, c'est Linda Lemay. Vous avez remarqué qu'il y a du soleil pendant que vous êtes sur la route. Si vous êtes en auto, là, vous avez peut-être besoin justement des lunettes. On a un maximum à 19 degrés aujourd'hui. Et pour ce qui est de ce soir, cette nuit, ça redescend à 5 degrés. Encore du soleil aussi prévu pour demain. Et actuellement, partout sur le territoire, on a 11 degrés.
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1: Vous avez écouté hier nos différentes émissions. Mon Dieu, je vais y arriver. 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
4: BM Expert Peinture et Andy Grimby du groupe 9410.
1: La personne qui doit nous rappeler d'ici 8h30, elle est de Bromont, Geneviève Bourassa. Geneviève, 777-0540. C'est le numéro de téléphone que tu dois composer. Geneviève Bourassa de Bromont, 450-777-0540. 40. Chabosé avec Bar Song Tipsy à 8h06.

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2: Pour la chronique Showbiz, on vous amène du côté des correspondances d'Eastman avec une autrice québécoise qui prête sa plume à des romans policiers. Si vous êtes des fans de la série Alerte, là, elle nous a récemment offert La face cachée du meurtre de Marie-Lou Magloire. C'est Joanne Seymour qui est avec nous ce matin au bout du fil pour parler des correspondances d'Eastman. Bonjour Joanne.
3: Bonjour.
2: Vous êtes aux correspondances d'Eastman en tant qu'invitée d'honneur, mais vous serez très occupée là, pendant l'événement. Là.
3: Ben, je lance mon tout dernier roman, alors oui, ça va m'occuper. Oui. voyons, j'allais dire la face cachée, la détresse de loi sauvage. Et aussi, je fais une table ronde avec Christine Brouillet. Que vous connaissez sûrement, la papesse du polar au Québec et Benoît Boutillette. Alors oui, puis je vais aller voir les collègues, c'est certain, parce que c'est vraiment extraordinaire cet événement-là. C'est une fête du livre en fait, un vrai festival je vais vous dire une chose. Quand on ne lit pas, on n'a qu'une seule vie, et quand on lit, on en a des milliers.
2: C'est vrai.
3: Alors, tu sais, aussi bien lire, hein?
2: Pour s'évader.
4: Mais là, Joanne, outre toutes les activités qui vont vous impliquer, vous, il y a quand même une panoplie d'activités à faire. Il y a des shows, il y a des rencontres, c'est gros, les correspondances.
3: Oui, oui, il y a des trucs gratuits, il y a des trucs payants, il y a des cafés littéraires, un brunch littéraire dimanche, mon Dieu, des grandes entrevues, il y a du cinéma avec Bonheur d'occasion, pour célébrer le 80e anniversaire de l'œuvre. Je pense que c'est 80, là, je me trompe peut-être. Mais enfin, il y a aussi des spectacles, lecture, musique, poésie, musique. C'est vibrant, c'est festif. L'édition est festive, je dirais.
2: La trame de fond cette année, le thème central, c'est l'amitié. Comment ça va se dessiner dans l'événement?
3: Ben c'est l'amitié, mais dans un sens large. C'est l'amitié, les fils qui nous unissent, les fils tissés entre les gens. Alors ça se décline à travers toutes les œuvres des auteurs présentés là. Et c'est sûr que tout le monde va en parler un peu, à part de parler de l'œuvre, de leur œuvre en soi. Mais c'est les liens qui nous unissent, auteurs, famille, amour. C'est toutes des thématiques qui sont exploitées pendant la fin de semaine.
2: Et là, pour quelqu'un qui n'aurait jamais goûté à l'expérience, qu'est-ce que vous lui conseillez? Parce que c'est ça, c'est tellement d'activités, on peut pas tout faire, là.
3: Dites-moi pas ça, je vais leur dire de venir voir ma table ronde.
2: Ben oui, pourquoi pas? Vendez-vous!
3: En tout cas, ce sera sûrement festif. Mais bon, il y a un truc. Ben d'ailleurs, le même soir, il y a un truc avec Dominique Fortier plus tard, ce qui devrait être intéressant aussi. Mais tu sais, il y a Robert Lalonde qui va être là, qui va parler de son livre, où est-ce qu'il entretient une correspondance avec Balzac. Ensuite, mon Dieu, Kim Thuy sera là pour faire un extrait. Il y a du théâtre aussi. Kim Thuy va être là avec Lorraine Pintal, faire un extrait de voyons comment ça s'appelle, j'ai un blanc, qui a été présenté au TNM, cette histoire d'amour, là, et avec le comédien, et qui va être là aussi. Mon Dieu, qu'est-ce qu'il y a?
2: Avec Jean-Philippe Perra,
3: oui,
2: qui va être sur place avec chez nous.
3: Exactement. Et puis, il y a aussi tout un volet jeunesse, hein, oui, à ne pas oublier, parce que Elisabeth, la nouvelle directrice, a aussi pensé, il faut que ce soit familial aussi, qu'il y en ait pour tous les âges. Alors, il y a un volet jeunesse assumé par Simon Boulris, qui va être là, puis Samuel Larochelle sera là avec Yves P. Pelletier pour faire un truc sur le voyage, sur leurs écrits qu'ils ont faits sur les voyages. Ça devrait être amusant, rigolo, les deux ensemble. Oh mon Dieu, je sais pas, il y a plein, mais c'est surtout que, tu sais, on se promène là, il y a des activités gratuites, on peut aller voir, tu sais, il y a des activités payantes, puis tu sais, un bon mélange des deux. Alors les gens, il y a beaucoup à faire.
2: Exact.
3: Vous allez, Taïsman,
2: mais je vais justement inviter les gens à aller au correspondance.ca pour avoir les détails et se planifier leur visite sur place.
3: Exactement.
2: Merci beaucoup. Je vous souhaite un beau week-end et un bon lancement.
3: Merci beaucoup.
2: Merci, Joanne Seymour, qui était avec nous ce matin, qui est justement l'une des personnes que vous allez rencontrer sur place. Puis quand vous allez sur le site Internet des correspondances des semaines, vous allez voir les visages, des fois les noms peut-être, ça vous dit moins, mais quand vous voyez les visages, vous faites « ben oui, je connais ça, cette personne-là ». Alors, une belle brochette de personnes et beaucoup d'activités à faire dans notre région. Et c'est magnifique en plus, cet endroit-là. Il y a la gang de Scooter Gaz qui s'en vient avec Ricardo en musique.
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12: CAFOP, c'est un café latte prêt à boire à base de lait d'avoine. Son propriétaire, Xavier Bonneau, a seulement 19 ans et son objectif, c'est d'apporter CAFOP partout en Amérique du Nord.
2: À quel moment le CAE Haut-Yamaska et Région est arrivé dans son parcours?
12: 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Ça lui a permis d'avoir un an de congé d'intérêt et de capital et ainsi pouvoir se concentrer sur la vente de ses canettes sans avoir à rembourser le prêt dans la première année.
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0: La gang de Scooter Gaz avec Ricardo. Puis t'as des bonnes nouvelles concernant cette gang-là, Martin?
1: Ben, il y a un lancement d'album qui s'en vient. Puis les gars devraient être avec nous le 27 septembre prochain. Venir en studio, puis on va pouvoir parler de Ricardo puis plein d'autres choses, plein d'autres tunes un peu flyées.
0: Excellente nouvelle. Puis dans le duo Scooter Gaz, il y a un gars de Bromont.
1: Ben oui,
0: on va le dire quand même.
1: Qui est le chanteur de la formation. L'autre, vous le connaissez, il s'appelle Fred Saint-Gelais.
0: Ah, ça nous dit quelque chose.
1: Ouais, t'es un gars qui joue de la musique.
0: Ouais, quand même. Là, on parlait de bouffe là-dedans. Hein? Puis, je vais faire un petit lien ici avec l'économie circulaire. Si vous allez sur le site de la Haute-Yamaska, vous allez voir qu'on parle de la feuille de route en économie circulaire, un plan d'action qui guide la région vers une utilisation plus intelligente et durable des ressources. On veut réduire le gaspillage, prolonger la durée de vie des produits et favoriser le réemploi, la réparation, le partage et la valorisation des matières. Puis là, on a besoin de vous autres parce qu'on va lancer un appel de projet. Mais c'est pas moi qui a toutes les clés de ça. La personne qui les a, elle est au bout du fil. Elle est coordonnatrice en économie circulaire. C'est Agnès Magé-Grandmaison. Bonjour.
2: Bonjour, ça va bien?
0: Ça va très bien. Je l'ai dit rapidement, mais la MRC va lancer un appel de projet. Il y a des fonds qui seront disponibles pour financer de nouvelles initiatives en économie circulaire. Concrètement, c'est quoi l'économie circulaire?
2: Oui, bien l'économie circulaire, c'est un modèle de production et de consommation qui vise à maximiser l'utilisation des ressources puis à réduire au maximum les pertes. Dans le fond, là, on poursuit trois objectifs principaux. Le premier, c'est qu'on veut réduire le gaspillage de ressources au moment de fabriquer des produits. Par exemple, on réduit l'emballage au maximum ou on utilise des matériaux recyclés. Le deuxième objectif, c'est qu'on veut prolonger la durée de vie des objets avec, par exemple, le réemploi, le partage, la réparation. Puis on pourrait voir un groupe d'étudiants qui ouvre un atelier de réparation pour éviter d'avoir à jeter des objets qui fonctionnent plus. Ou bien une association de quartier qui mettrait en place une bibliothèque d'outils, par exemple, pour se les partager au lieu de s'en acheter des neufs de façon individuelle. Et puis, le troisième objectif, c'est de réduire la matière qui est rejetée pour la réintroduire dans le cycle de l'économie. Fait qu'on peut prendre l'exemple d'un organisme à but non lucratif qui utiliserait des retailles de tissus pour en faire des nouveaux vêtements. Ou bien une entreprise là, industrielle qui se procurerait une machine pour broyer ses retailles puis les réintroduire là, dans sa production. Fait que c'est ça les trois objectifs principaux de l'économie circulaire. Puis tout ce que je vous ai présenté comme exemple, là, ça pourrait être des projets qu'on financerait là, dans le cadre de l'appel de projet.
1: Justement, comment ça fonctionne ce programme-là? Là? Comment ça va fonctionner pour les gens qui voudraient déposer des projets?
2: Ouais, ben tout d'abord, on vise les organismes à but non lucratif, les entreprises également, les municipalités, ou encore là un groupe citoyen qui n'est pas enregistré au registre des entreprises. Ça peut être un groupe de voisins, une association de parents, par exemple. Et puis, dans le fond, les projets qui sont retenus sont financés pendant un an. Le financement va entre 5 000 jusqu'à 15 000 $ par projet. Oui, c'est quand même, ça donne les moyens de faire quelque chose d'intéressant. Mm-hmm. Puis, la date limite d'inscription, c'est le 21 octobre 2026 là, pour cette deuxième vague. Par contre, là, sachez qu'il y aura aussi une troisième vague l'an prochain. Fait que ceux qui n'ont pas le temps de prévoir des projets tout de suite peuvent tout de suite commencer à réfléchir pour l'an prochain. Et puis, les candidatures sont évaluées par un comité, puis les financements là, débutent au printemps. Donc, on trouve tous les formulaires là, sur la page web de la MRC, gênédejeter.com.
0: Merveilleux. Et l'objet en arrière de ces appels, l'objectif en arrière de ces appels de projet?
2: Oui, on veut vraiment réduire le volume de déchets enfouis sur le territoire de la Haute-Yamaska. Ça, c'est notre premier objectif. On veut aussi, bien sûr, préserver nos écosystèmes là, en réduisant la consommation de matières vierges extraites de nos paysages, de nos terres. Et puis, on veut bien sûr stimuler la mobilisation là, de tous les acteurs de la Haute-Yamaska pour voir émerger des projets dynamiques là, sur notre territoire puis tendre vers une économie qui est plus circulaire plutôt que celle qu'on qui est très linéaire présentement, là, par opposition.
0: Mais des fois, on voit tellement des beaux projets émerger et des gens qui ont tellement de belles idées. Puis là, ben, maintenant qu'on vient de le dire haut et fort ici à M105, peut-être qu'il y a des gens qui vont déposer des projets ou qui vont y penser pour la troisième vague. Je rappelle, c'est legenetdejeter.com pour avoir tous les détails. Agnès, merci beaucoup d'avoir discuté avec nous ce matin.
2: C'est moi qui vous remercie. Je vous souhaite une excellente journée.
0: Même chose pour toi, Agnès Magé-Grandmaison, coordonnatrice en économie circulaire, qui était avec nous ce matin pour parler de ses appels de projets. Mélissa Dion-Deslandes va s'installer avec vous à compter de 9h, mais elle est déjà là en studio. Bonjour, Mélissa.
3: Hey, salut à vous deux.
0: Aujourd'hui, Mélissa, on fait appel à nos souvenirs parce que ça fait quand même 25 ans déjà.
3: Oui.
0: Le 11 septembre, les attentats, tout le monde a ça dans son cerveau à quelque part. Il y en a qui ont mis ça loin parce que peut-être c'est pas des beaux souvenirs, mais c'est pas des beaux souvenirs.
3: Mais non,
0: personne.
3: C'est ça.
0: Mais il y a vraiment quelque chose qui se passe quand on réfléchit à ça. T'étais où? Tu faisais quoi, toi?
3: Moi, j'étais en voyage en France. On était à Cassis et quand on était là, à un moment donné, on était dans une auberge de jeunesse, le voyage Pack-Sac et tout. Puis le monsieur avait fait, les Québécoises, là, ça va pas bien, là. Puis on était revenus d'une espèce de randonnée et il nous avait dit ça, puis on a fait, hein? Puis là, on n'avait pas Internet. C'est comme une auberge de jeunesse avec de l'eau froide, là. Il y avait autour d'une montagne. Fait qu'on était redescendus dans le village, si on veut. Puis on était allés se brancher sur Internet, tu sais, comme on faisait à l'époque. Et là, on a comme vu ça, puis on a fait « Oh my God, OK ». Et après ça, bien, il y avait plein de vols d'annulés. Fait que je me rappelle que j'étais avec une amie, puis on s'était dit « Ben là, coudonc, peut-être qu'on ne pourra pas revenir tout de suite ». Fait que c'était vraiment bizarre de le vivre loin. C'était comme si on se sentait par nos familles que c'était intense. C'est tout, mais là-bas, on en parlait partout, là. Mais on se sentait loin de cœur, de je sais pas comment le dire.
0: Ouais,
3: enfin.
0: Je peux comprendre. Puis là, quand tu sais que tu vas avoir à reprendre l'avion, il y a une crainte.
3: Non, il y avait une crainte. Puis même qu'il nous disait, ben là, puis là, on se disait, ben coudonc, au pire, on va rester plus longtemps, on va travailler ici, puis on va essayer. Tu sais, on était dans une espèce de plan ouvert, mais inquiétant à la fois.
1: C'est ça, ça revient à ce que je disais tantôt. Tu sais, on n'avait pas encore l'idée de l'impact. C'était-tu juste aux États-Unis ou c'était. C'est partout ça. Ailleurs.
3: Non, parce que on parlait beaucoup de la folie là-bas, puis les gens commençaient là-bas à être... Il y avait des surveillants, des gardes de l'armée se promenaient partout c'est en ça. France. Les poubelles étaient fermées, tout
1: imagine,
3: était...
1: Là, t'es pas chez vous, elle est en France, faut qu'elle reprenne l'avion, alors que tu sais qu'il y a 4 avions qui ont
3: non,
1: qui ont mis à
3: non,
1: ça.
3: Non, c'est un petit stress.
1: C'est pas qui est dans l'avion avec toi, là, tu le sais jamais.
0: Puis là, on a eu une vingtaine de commentaires, on n'a pas pu tous les faire, mais merci vraiment de nous d'avoir partagé tout ça avec nous, puis allez lire l'histoire des autres, vous allez voir que à quelque part, on était tous interreliés à ce moment-là. Mm-hmm. Comme si, je sais pas, il y avait quelque chose qui se passait.
3: Oui.
0: Fait que, puis faut sortir du beau de ça. Faut essayer de se rappeler que, ben, il y a peut-être de la solidarité aussi qui est arrivée avec ça. Puis aujourd'hui, il y aura plein de commémorations. On va vous en reparler assurément. Mélissa, je te laisse la place à compter de 9h.
3: Absolument, je serai là.
0: Avec des chansons payantes.
3: Avec des chansons payantes. Exact. Et plein de choses. La bonne nouvelle aussi qu'on se fait à 9h55, Stéphane et moi.
0: Stéphane, d'ailleurs, t'es là pour les infos dans les prochaines.
4: Exactement. Il sera question du Centre national de cycliste de Bromont là, qui rayonne à l'international.
0: Puis Martin, on te retrouve beaucoup en fait, semaine.
1: Ah, comme d'habitude, je serai là demain 10h pour la liste F105. Je vous attends aussi pour les 4 à 7 New Country samedi et dimanche avec, entre autres, de la nouvelle musique encore cette semaine.
0: Merveilleux. Bon, ben on se retrouve aussi ce soir à l'Autodrome.
1: Eh oui, on vous attend. On va être là, nous autres. Puis on a des choses à vous donner.
0: Hein, oui. Moi, je reste avec vous autres aussi jusqu'à 9h.
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0: Vendredi 11 septembre, 8h31, il n'y a pas un nuage dans le ciel. C'est un très beau début de journée. Stéphane, pour les infos, on s'en va à Bromont où est-ce qu'on accueille un camp international de, là, je veux le dire comme il faut, le LUCI?
4: Exactement, oui. C'est en vue des championnats du monde sur route de Montréal. Alors, ça se passe jusqu'au 18 septembre. C'est 24 athlètes qui proviennent d'une vingtaine de pays, là, d'Amérique centrale et d'Amérique du Sud, qui participent à ce rassemblement. Et les cyclistes vont bénéficier là, d'un encadrement complet. Ça touche l'entraînement, la nutrition, la récupération, la préparation mentale. Par la suite, le Centre national de cyclisme de Bromont va tenir un congrès scientifique le 23 septembre, un événement qui va réunir environ 125 chercheurs, et spécialistes de l'endurance qui proviennent d'un peu partout, dont l'Australie et la Norvège. Il y a l'Estriade la nuit, cette randonnée nocturne qui aura lieu demain à Granby. C'est plus qu'une simple balade en vélo, hein. C'est un événement qui transforme la piste cyclable de l'Estriade dans un parcours illuminé, ponctué d'animations, installations immersives. Il y a une nouveauté cette année qui s'ajoute.

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2: Merci Stéphane, on te retrouve à 10h.
1: Je serai là.
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2: Bon vendredi, j'espère que vous êtes

T'es généreux sur place. Je veux aussi saluer les gens du Centre Alpha, Journée internationale de l'alphabétisation. On vous ouvre nos portes aujourd'hui à compter de 10h jusqu'à 15h. Alors, vous êtes adulte, vous avez des difficultés à lire ou à écrire et vous voulez vous améliorer, rendez-vous directement sur place au sous-sol de l'église Sainte-Famille au 125 rue principale. Dans cette demi-heure musicale du Kygo avec Donna Summer Hot Stuff, on aura aussi Corneille avec le bonheur et pour l'instant, place à Train, I am sincere.

La meilleure musique se trouve ici à M105. Ce week-end, c'est la fête aux autres Grande B et il y a le week-end des grands-parents. Vous pouvez avoir tous les détails sur le site du zoo. Je les salue, des collaborateurs qu'on aime beaucoup. Bob Marley nous chante « Could you be love » à M105.

Je vais vous laisser dans les prochaines secondes, mais je vous dis à ce soir pour ceux et celles qui seront à l'Autodrome Granby. C'est la soirée M105. Il y a même des auditeurs qui ont gagné leur loge directement sur place pour être avec nous autres. Il y aura des cadeaux, de la bonne humeur, mais surtout du temps agréable. Il va faire beau aujourd'hui. Kygo, Donna Summer avec Hot Stop. Je vous laisse là-dessus. Mélissa Dion-Desland, bien s'installer. Puis je vous dis

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2: On est rendu là, on est rendu à vendredi et ben j'espère que ça va bien. On est là avec quand même cette belle lumière sur la région de la Haute-Yamaska, Bromissisquoi ce matin. Peut-être un café à la main, peut-être une envie profonde d'arriver à la fin de journée aujourd'hui pour célébrer le week-end. Vous allez voir, on va célébrer le week-end toute la journée. J'ai décidé ça. Même ce matin, on va se mettre dans cette énergie-là et on va donc franchir toutes les heures de la journée avec beaucoup de plaisir. Patrice Michaud, les Black Eyed Peas, on a aussi les Backstreet Boys pour commencer. C'est pas un cadeau, ça. Et je suis au bout de mon texto, 450-900-1005. On s'accompagne ce matin avec M105 au travail jusqu'à midi et ensuite les midi M105.

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Vous avez choisi M105 au travail pour commencer votre journée. Je suis vraiment très heureuse de savoir ça, puis de vous accompagner ce matin. Et n'oubliez pas, ouvrez bien les oreilles parce que notre rentrée payante, ben ça se passe aussi ce matin. Alors, à suivre!

0: Voilà, c'était David Guetta, Teddy Swims et Tones and I. J'espère que vous passez un excellent vendredi matin. Je suis heureuse de vous accompagner puis de vous dire qu'on a trouvé des solutions. Des solutions à toutes sortes de choses. Ça fait partie de ce que je vais vous raconter tantôt. Juste avant les infos M105 avec Stéphane, on aime ça, faire la nouvelle qui fait du bien. Et on va se parler de santé, finalement. Je pense qu'on n'aura plus de bobos dans une couple d'années si on voit toutes les inspirations puis les découvertes qu'on fait présentement dans différentes recherches. Alors, ça vous tente d'être à jour, eh bien, soyez là. Et d'ici ce temps-là, bien, on aura évidemment de la musique pour vous accompagner au travail ce matin et notre rentrée payante, peut-être. Je donne trop d'indices, mais c'est comme ça. Alors, allez directement prendre tout de suite la page concours du M105.ca pour la rentrée payante. Ça pourrait être vous qu'on téléphone la prochaine fois.
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1: Alors oui, c'est notre rentrée payante. C'est ce qui pourrait vous donner un 105$ en épicerie ou en essence. Je vous souhaite tellement ce beau cadeau parce que ben ça paraît comme ça en début septembre, au début de l'automne. On n'est même pas rendu l'automne, mais vous comprenez, la rentrée, c'est pour ça que ça s'appelle la rentrée payante. 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Alors la chanson va jouer là à 9h42. 9h42, c'est ce que vous devez inscrire via notre page concours du m105.ca. Bonne chance!

0: Vous êtes sur M105, Marie-Mé, sans cri ni haine, sur M105, au travail, parce qu'on est encore au travail, on est vendredi, il est 9h53. Je suis accompagnée de Stéphane Côté qui est là. Salut Stéphane. Je vais t'ouvrir ça.
1: Merci. Ah, bonjour, Mélissa.
0: Je t'attendais, mais...
1: Je te voyais aller. Là, tu voulais pas que je parle.
0: Ça, ben
1: mais non,
0: non,
1: bonjour, bon vendredi.
0: Ben non, j'arrête pas de te dire, viens avec moi avant les nouvelles. Viens
1: c'est
0: avec
1: vrai,
0: moi
1: tu m'appelles en studio.
0: Je vais parler de la nouvelle qui fait du bien. Puis là, ben, ce matin, j'ai décidé d'y aller assez fort parce que j'ai le goût de plusieurs petites nouvelles. Point de vue santé, ça a l'air que ça va quand même aller un peu mieux pour plein de choses. On a hâte de voir si ça va se réaliser.
1: Ah ouais? Ça fait longtemps, il me semble qu'on l'entend parler.
0: Bien, en fait, on dit qu'il y a une thérapie par cellule. Je vous épargne quand même les termes trop techniques, là, mais ça fait que ça réduit de façon spectaculaire l'activité de la maladie. Je parle de l'arthrite rhumatoïde sévère. Il y en a qui ont résisté à des traitements, puis semble-t-il que là, ils ont trouvé une nouvelle thérapie par cellule qui fonctionne et ça a même atteint des rémissions sans médicaments.
1: Thérapie par cellule.
0: Oui, mais c'est là que ça devient.
1: Des cellules souches.
0: J'ai l'impression, mais c'est là que c'est trop poussé.
1: J'ai ben oui, mais non, ma blonde elle a eu ça, de la cellule souche, oui, dans son bras parce qu'elle avait.
0: De l'arthrite?
1: Non, c'est pas de l'arthrite, c'est une blessure.
0: Bon.
1: C'est une blessure, un muscle déchiré.
0: Ah oui, ils font ça, oui. Ouais. Ça c'est une autre technique.
1: C'est
0: je sais
1: autre...
0: ce que
1: okay,
0: tu veux
1: okay.
0: dire, puis le nom m'échappe, mais oui. Il y a aussi pour ce qui est, on connaît tous là, le controversé Ozempic, hein, mais ça a l'air qu'il y a une étude qui a montré que le sémaglutide, ça c'est l'ingrédient qui est actif dans l'Ozempic, et il y a aussi le Wegovy, c'est associé à près de 40% moins de crises d'asthme. Et moins 20% de moins d'exacerbation du MPOC, cette fameuse maladie pulmonaire qui revient de plus en plus. Alors, ça a l'air que même ça pourrait aider ces maladies-là pulmonaires. Mmh. Alors, on est loin de juste le diabète et la perte de poids. Là, ça amène une autre aide probablement pour ces maladies-là. Il y a aussi une nouvelle molécule qui permet d'avoir des os qui sont plus forts. Semble-t-il, on pourrait même dire que moins de pertes osseuses et que c'est prometteur contre l'ostéoporose. Et le caféine, on le sait, il y en a qui vont dire faut pas en prendre trop, en effet. Mais la caféine, c'est bon, puis ça a l'air qu'il y a un lien avec un vieillissement qui est plus lent. Alors, si vous prenez un peu de café, c'est bien. Vous vous dites que vous vieillissez moins vite. On peut se dire tout
1: ça. Le temps qu'on prend à prendre ce café-là, parfois, c'est des moments de réflexion aussi. C'est peut-être parce qu'on prend le temps.
0: Oui, mais au-delà de ça,
1: au-delà.
0: J'ai l'impression que l'ingrédient en tant que tel a des petites propriétés. En tout cas, moi, ça m'aide, toi.
1: Oui, mais je trouve ça positif.
0: On se sent jeune. Ça dépend des matins.
1: Ça dépend quand je me lève du divan.
0: Oui, c'est ça.
1: Les bruits que je fais.
0: Ah, ben oui. Mais là, tu ne feras pas de bruit comme
1: non.
0: ça, là, parce que là, premièrement, tu es debout pour nous faire nos infos enceintes.
1: Et c'est des gens très en santé, je vais vous parler, parce qu'on va parler de vélo.
0: Ah oui?
1: Dans la région, ça s'active.
0: Absolument. On y va tout de suite pour nos infos M105 de 10h.
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1: Alors présentement, il est 10h01, on vous souhaite un excellent beau vendredi. C'est le Centre national de cyclisme de Bromont qui accueille un camp d'entraînement international, Stéphane.
2: Exactement, c'est en vue du championnat du monde sur route de Montréal. Alors 24 athlètes qui proviennent d'une vingtaine de pays d'Amérique centrale, d'Amérique du Sud qui participent à ce rassemblement. Les cyclistes qui vont bénéficier d'un encadrement complet quand même. Ça touche l'entraînement, la nutrition, la récupération, la préparation mentale. Et puis peut-être vous dire que par la suite, il y a Centre national qui va continuer d'avoir des activités, entre autres un congrès scientifique le 23 septembre, un événement qui va réunir 125 chercheurs et spécialistes de l'endurance qui proviennent d'un peu partout dans le monde. On reste avec les vélos, là je dirais avec des bicycles.
1: Okay.
2: Pourquoi? Parce que c'est l'estriade de la nuit.
1: Oui!
2: Alors, c'est complètement différent. Ben oui, c'est en fin de semaine, c'est demain. Et cette randonnée nocturne, là, donc qui est plus qu'une simple balade en vélo, c'est un événement qui transforme la piste cyclable de l'Estriade en un parcours illuminé, ponctué d'animation. Là, il y aura des installations immersives. Il y a une nouveauté cette année, on peut décorer, concours de décoration de vélo, là, qui invite donc à laisser libre cours à votre créativité. Il y a des prix qui seront remis, entre autres un séjour à la CEPAC et d'autres prix. Festivités qui débutent à 17h demain au parc Daniel Johnson. Et puis, il y a des parcours, quand je disais bicycle, c'est parce qu'il y a des 7, des 10, des 21 kilomètres, on fait ça en famille. C'est pas une grosse, c'est pas une compétition. C'est proposé selon votre niveau, bien sûr. Et les organisateurs rappellent que le casque ainsi que les lumières sont obligatoires pour prendre part à cet événement. Et puis, la MRC d'Acton accueille un nouveau directeur au développement économique et local. Il s'appelle Louis-Philippe Laplante. Il a été nommé à la tête du service de développement économique local tout en assumant le rôle de conseiller économique et stratégique. Alors, avant cette nomination, il a œuvré pendant 6 ans à la MRC du Val-Saint-François, 3 ans dans la MRC des Mascoutins. Maintenant, il est rendu à la MRC Acton. Voilà.
1: Ben voilà. Alors
2: M105.ca, d'autres nouvelles.
1: Ben c'est ce que j'allais dire. Alors sinon, on te retrouve à 11h. À tantôt, Stéphane.
2: À tantôt.
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1: Oui, on est là. On...

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0: Je commence à vous dire que ben il y a plein de spectacles. C'est reparti pour l'automne dans les différentes salles de spectacles de la région. Je parle de la salle l'espace culturel de Saint-John à Bromont. On a de présenter demain soir Stéphanie Boulay qui sera là. On a aussi un peu plus tard, il y a le 17 septembre prochain, on vous présente les aventuriers voyageurs. Alors si vous avez envie de voyager en Sicile, en Sardaigne, les îles italiennes, ça fait pas trop loin aller à Bromont pour aller découvrir ces aventuriers voyageurs. On a aussi la Maison de la culture de Waterloo demain soir. Alors là, c'est un retour dans les années 80. Alors, si vous avez envie de retourner dans ces années-là, c'est un spectacle qu'on vous offre. On a aussi Christine Morancy. C'est complet, là, mais les 17 et 18 septembre, elle sera quand même à la Maison de la culture de Waterloo. Et on a aussi, bien sûr, le Palace qui nous offre Marjo avec Je lâche pas. Alors, c'est une rockeuse qui fait partie de notre répertoire francophone qui est passé à l'histoire, donc c'est à ne pas manquer. Sinon, aussi Luc Langevin en fin de semaine, Linda Lemay. Alors, tout ça disponible sur les différentes plateformes. 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

0: Tristan qui est là avec vous et je regardais ce beau projet encore avec Jeannette Bertrand. C'est là mon espèce de soupir de « wow, j'en reviens pas à 101 ans ». On a vu peut-être, je sais pas vous, mais moi j'ai adoré regarder les jeunes et la vieille. Elle était avec des enfants, elle posait des questions. C'était vraiment sans tabou. C'est ça qui est phénoménal, c'est qu'elle comprend les nouvelles générations. Elle est capable de bien cerner ce qui se passe. Et là, ben, il y aura une prise 2. Maintenant, on va s'adresser aux 15 à 21 ans. C'est pour parler d'amour. Elle invite les gens à raconter leur histoire d'amour. Alors, si vous avez vécu ou si vous avez des jeunes autour de vous qui ont eu une grosse peine d'amour, est-ce que ça vous est arrivé d'être en amour avec votre meilleur ami, ou encore de pas trouver l'amour, que ça se passe pas comme vous voulez? Il y a des questionnements aussi. Est-ce que je suis attirée par les gars, par les filles? Enfin, il n'y a pas de questions taboues avec elle. Et c'est pour ça que si vous avez des gens près de vous qui ont envie de participer, Marlène Fontaine à commercial +1.ca, c'est l'adresse pour raconter ton histoire d'amour. Et c'est sur Télé-Québec, c'est toujours bienveillant, c'est toujours évidemment avec la grande Jeannette Bertrand. Alors j'ai très très hâte qu'on puisse en parler. Ça sera diffusé pour cet automne. En fait, la date de diffusion va être révélée cet automne. On est vraiment dans les premiers balbutiements de ce nouveau projet télé.
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0: On est rendu présentement au centre-ville avec un superbe soleil, 14 degrés aujourd'hui. On devrait atteindre 19 et demain, c'est un beau samedi.

Vous êtes sur M105, c'était Zaz. Il est bientôt 11h, on s'en va aux infos M105. Juste avant, j'ai goût de vous dire que si vous avez manqué hier la chronique de Gianna Meunier de la CEF Montérégie Est, vous pouvez la retrouver dans notre section balado du M105.ca. En fait, vous allez dans la section rattrapage et c'est toujours le jeudi à 16h50. On parle de budget, on parle de consommation, protection des consommateurs. Alors, c'est vraiment, vraiment, vraiment une chronique à ne pas manquer.

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3: Il est 11h01. On retrouve maintenant Florence Aquilina qui nous fait la surprise d'être avec nous ce matin pour nous parler des infos M105. Florence, on va revenir sur cette commémoration du 11 septembre à Terre-Neuve.
4: Oui, puisque c'est le 11 septembre aujourd'hui et des milliers de personnes sont attendues aujourd'hui à Terre-Neuve pour une cérémonie en mémoire des victimes des attentats terroristes survenus aux États-Unis il y a maintenant 25 ans. 38 avions transportant plus de 6500 passagers ont été contraints d'atterrir à Terre-Neuve et Labrador après les attentats du 11 septembre 2001, ce qui explique pourquoi il y a une commémoration à Terre-Neuve aujourd'hui. Les habitants ont mis leur activité quotidienne sur pause pour remplir les églises et les salles communautaires de lits de camp, de nourriture et de vêtements. Et Jean Chrétien, qui était premier ministre du Canada à l'époque, et l'actuel gouverneur général Louise Arbour prendront la parole lors de la cérémonie aujourd'hui. À l'échelle locale maintenant, le Centre national de cyclisme de Bromont accueille du 4, alors c'est déjà commencé, du 4 au 18 septembre, un camp d'entraînement international de l'UCI en vue des championnats du monde sur route de Montréal. Il est donc question de 24 athlètes provenant d'une vingtaine de pays d'Amérique centrale et d'Amérique du Sud qui participent à ce rassemblement. Et les cyclistes vont bénéficier d'un encadrement complet touchant l'entraînement, la nutrition, la récupération, la préparation mentale. En parallèle, une dizaine d'entraîneurs des Amériques suivront également une formation spécialisée offerte par des experts européens. Donc, c'est un événement qui réunit environ 125 chercheurs et spécialistes de l'endurance provenant notamment de l'Australie, de la Norvège et d'autres pays. Et terminons rapidement, toujours à l'échelle locale, mais cette fois-ci du côté de la MRC d'Acton qui accueille un nouveau directeur au développement économique et local. Il s'agit de Louis-Philippe Laplante qui a été nommé à la tête du service de développement économique et local tout en assumant le rôle de conseiller économique et stratégique. Il est fort de près de 15 ans d'expérience dans le domaine. Il revient dans la région d'Acton où il a amorcé sa carrière. Alors voilà l'essentiel de vos infos, détails, autres nouvelles comme d'habitude au m105.ca.
3: Merci beaucoup Florence. On te retrouve un peu plus tard aujourd'hui.
4: Oui.
3: OK, à tantôt.
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3: Ouais, ben je le disais tantôt.

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0: est reconnu, hein? Il est unique, Jean Leloup sur M105. On aura tantôt Chabouzé qui s'en vient en musique et je trouve ça drôle parce qu'on n'arrête pas de dire oui, les réseaux sociaux, faut en prendre, faut en laisser, faut aussi essayer de faire attention à nos ados. Puis là, ça me fait toujours rire quand quelqu'un s'annonce sur les réseaux sociaux. Il y a Jennifer Lawrence qu'on connaît comme comédienne, entre autres dans Hunger Games, qui a dit ben c'est ça, elle arrive sur Instagram. En fait, elle était secrètement. Et là, elle arrive et puis elle a dit, ben là, je vais tenter le coup, là. Mais elle dit, s'il y a quelqu'un qui dit juste une affaire négative, là, ben j'arrête tout de suite. Je sais pas si c'est encore là. Tu sais, le temps de le dire, le temps de le faire. Non, mais sans blague, là, c'est vrai qu'il y a beaucoup, beaucoup de choses qui se disent. Et puis, ben, elle le dit. Probablement que, ben, elle a beaucoup de fans qui vont être là pour lui dire des belles choses. Mais tu sais, on le sait jamais, hein, caché derrière l'écran. Il y en a qui vont peut-être être tentés juste de voir si c'est vrai puis de dire quelque chose de pas trop gentil et pour peut-être l'avoir disparaître de la plateforme, mais j'ai hâte de voir ce que ça va faire à long terme à suivre. Alors oui, on est là ce matin avec la meilleure musique. Je suis au bout du texto 450-900-0105.
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0: trouve ça très drôle. Si vous allez voir sur la page du Palace, ben François Bellefeuille était en spectacle. Puis on se rappelle que je vous en ai parlé même la semaine passée avec ses pancartes. Il disait qu'il restait quelques places à Granby. Et puis, ben ils ont fait des petits François, des mini-François pour mettre sur les quelques bancs vides. Et puis, ils lui ont remis une peluche très ressemblante. Vraiment une belle idée. Bravo la gang du Palace pour ce clin d'œil. Il va s'en souvenir longtemps. Ça, c'est sûr. Alors, oui, c'est Mélissa avec vous autres. On a Santos Stéphane qui va revenir pour les infos, mais il y a Florence aussi qui fait partie de ce que vous pouvez retrouver dans notre actualité. Mais pas elle, là, mais je parle de ses informations. Et si je vous dis ça, c'est parce que on peut retrouver l'hebdo de Flo. C'est de retour. Vous pouvez aller sur notre page, évidemment, m105.ca, mais sur TikTok, vous pouvez retrouver ça. C'est vraiment un résumé de l'actualité de cette semaine. Alors, on poursuit ensemble. On n'est pas loin de nos midi m105. Et avec ça, ben la meilleure musique et puis ben votre chance cet après-midi aussi d'entendre cette chanson pour la rentrée payante. Alors soyez bien à l'affût.
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Pour une histoire d'un soir, d'ailleurs, ça s'appelle comme ça, le spectacle qui aura lieu au Palace le 18 septembre prochain à 20h avec Joe Bocan, on a Marie-Carmen et puis Marie-Denise Pelletier. C'est tout pour l'instant, mais je reste sur les Midi M105 dans les prochaines secondes.

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2: Bon midi, madame, monsieur. Ici Stéphane Côté. Voici les informations M105. Eh bien, des milliers de personnes sont attendues aujourd'hui à Terre-Neuve pour la cérémonie en mémoire des victimes des attentats terroristes survenus aux États-Unis il y a 25 ans. 38 avions transportant plus de 6500 passagers avaient été contraints d'atterrir à Gander, à Terre-Neuve et Labrador, après les attentats du 11 septembre. Les habitants de Gander ont mis leur activité quotidienne sur pause pour remplir les églises et les salles communautaires de lits de camp, de nourriture et de vêtements. Jean Chrétien, qui était le premier ministre du Canada à cette époque, et l'actuel gouverneur général Louise Arbour prendront la parole lors d'une cérémonie du côté de Gander. Maintenant, la ville de Cowansville a annoncé la nomination de Natalia Burduja au poste de directrice générale adjointe, responsable de la gestion des projets et de l'amélioration continue. Ingénieure civile, elle compte plus de 15 ans d'expérience en gestion de projets, en administration municipale et en planification d'infrastructures. Madame Burduja a notamment occupé des fonctions de direction aux villes de Marieville et de Carignan. La ville souligne son expertise en gouvernance de projets et en gestion des actifs municipaux qui vont contribuer à la réalisation de projets structurants. Elle entre officiellement en fonction le 21 septembre prochain. Le premier ciné-club de Granby sera lancé cet automne par Ciné-Canton. C'est un organisme créé en mai dernier là, pour offrir une programmation de films québécois et étrangers moins accessible. L'organisme est membre de l'Association des cinémas parallèles du Québec. La présidente du ciné-club, Nathalie Tessier, souhaite également créer un lieu d'échange entre le public et les artisans du cinéma.
3: Je pense que pour en avoir déjà démarré un à Montréal il y a 15 ans, qui existe toujours, c'est un endroit où les gens peuvent se rencontrer et discuter de différentes thématiques. Donc, toutes les projections ne seront pas des ciné-rencontres. Donc, libre aux gens d'assister aux ciné-rencontres. Je pense qu'il était temps qu'on ait une programmation plus diversifiée et puis qu'on célèbre d'abord le cinéma québécois qui regorge de talents.
2: Alors, certaines projections seront suivies de rencontres avec les réalisateurs, comédiens ou spécialistes liés aux œuvres présentées. Toutes les projections auront lieu au cégep de Granby, soit à l'auditorium ou au théâtre de poche. La première projection sera celle du film La Petite et le Vieux, qui sera présenté dans le cadre de la Journée nationale des aînés et qui sera offerte gratuitement et ce sera suivi d'un atelier. Pour les autres projections, les billets sont en vente en ligne sur le site Ciné Canton. Il y a les enfants et les jeunes de 25 ans et moins qui ont désormais un nouvel ange gardien. Fraîchement nommée, la commissaire au bien-être et aux droits des enfants, Marie-Ève Brunet-Kitchen, a officiellement lancé les activités de la nouvelle institution hier à Montréal. La création de ce poste découle donc directement de la commission Laurent, qui est mise sur pied là après le tragique décès de celle qui a été surnommée la fillette de Granby. Elle pourra donc accueillir les témoignages d'enfants et d'adultes qui constatent ou qui sont victimes d'injustice ou d'atteinte à leurs droits. La commissaire n'est cependant pas de la DPJ. Le Centre national de cyclisme de Bromont accueille depuis le 4 septembre et ce jusqu'au 18 un camp d'entraînement international de l'UCI en vue des championnats du monde sur route de Montréal. 24 athlètes provenant d'une vingtaine de pays d'Amérique centrale, Amérique du Sud participent à ce rassemblement. Les cyclistes vont bénéficier d'un encadrement complet là, qui touche l'entraînement, la nutrition, la préparation mentale et la récupération. Le directeur général du Centre national de cyclisme de Bromont, Nicolas Legault, estime que l'événement va permettre de renforcer le rayonnement international de Bromont.
4: En fait, on est très choyés. Je pense que de recevoir les championnats du monde au Québec, déjà, c'est assez unique. Là, la dernière fois qu'on a reçu ça, c'est en 1974. Je pense qu'on réalise pas à quel point, là, présentement, là, dans les prochaines semaines, on va voir quelque chose d'assez exceptionnel. C'est la planète vélo qui débarque chez nous. Les meilleurs au monde vont être là. Et puis, on était capable de se positionner comme région, ici les Cantons de l'Est, pour aller chercher quelques équipes professionnelles pour qu'ils viennent s'entraîner avant les mondiaux. Donc, c'est une grande, grande visibilité là pour notre région, pour le tourisme.
2: Après le camp d'entraînement, le Centre national de cyclisme de Bromont tiendra un congrès scientifique le 23 septembre, un événement qui va réunir environ 125 chercheurs et spécialistes de l'endurance, et ça provient de partout, dont l'Australie et la Norvège. Et le service de police de la ville de Granby est à la recherche d'un individu en lien avec un vol de véhicule. Le service de police, donc, qui sollicite l'aide de la population pour identifier cet homme qui pourrait être impliqué dans un vol de camion qui est survenu en mai dernier sur l'avenue du Parc. Le livreur s'est fait, qui s'était interposé au vol du camion aurait subi des lésions corporelles. Le véhicule aurait ensuite été abandonné dans les environs et le suspect recherché serait un homme âgé entre 45 et 60 ans, mesurant 1m80 et qui pesait près de 75 kilos. Au moment des faits, il portait casquette, manteau et pantalon foncé. La photo est sur notre site de m105.ca. Au sport, peut-être rappeler que les 49ers de San Francisco ont facilement battu les Rams de Los Angeles hier 27-7 lors du premier match de la saison en Australie de l'histoire de la NFL. Et puis, peut-être mentionner également que l'attaquant des Red Wings de Détroit, Dylan Larkin, qui a demandé une transaction il y a quelques mois, a été dépouillé de son titre de capitaine ce matin. L'organisation a indiqué qu'elle va entamer la saison sans capitaine et que Larkin va se présenter tout de même au camp d'entraînement. Voilà pour les informations des sports. Détails, autres nouvelles, m105.ca. Et à 12h06:19, c'est l'heure pour moi de vous souhaiter bon appétit. 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
5: Alors oui, j'avais tellement faim. Merci beaucoup pour les infos, Stéphane. On va le retrouver tout à l'heure à 12h30. Oui, c'est le dernier midi de la semaine et peut-être que vous avez quelque chose de prévu en fin de semaine. Il y en a qui ont des fins de semaine assez bien remplies. Il y en a qui sont un peu aussi entre le chalet, le camping. Là, on revient au moment présent. On va savourer cette musique-là. Puis en plus de ça, on vous parle des correspondances des semaines, de la cueillette de pommes également.

0: C'était les Spice Girls au midi M105. On est rendu là. J'ai parcouru pas mal la région ces derniers jours et les pommes sont belles. C'est vraiment la période de l'année où est-ce qu'on peut se prendre un beau petit chandail de laine, aller justement dans les pommiers pour cueillir nos pommes. Et on avait ce matin dans M105 le matin Nathalie Boisclair qui nous parle justement du verger du Mont-Sacré-Cœur.
1: Nathalie Boisclair qui est coordonnatrice maraîchère chez SOS Dépannage. Bonjour Nathalie.
2: Bon matin. C'est un radieux matin.
1: Oui, c'est un radieux matin. Puis là, tu viens nous parler, j'en ai parlé un petit peu plus tôt, de la cueillette de pommes. On arrive dans cette saison où est-ce qu'en famille, on veut aller cueillir des pommes. Puis là, on a un endroit vraiment magnifique où le faire. Où est-ce que SOS Dépannage, justement, cultive? Puis là, vous êtes associé justement à cet événement-là qui s'étire sur 4 week-ends. Vous invitez les gens à aller cueillir des pommes du côté du Mont-Sacré-Cœur.
2: Exactement. Alors, la cueillette citoyenne dont est en charge SOS Dépannage, en collaboration avec les scouts du groupe Saint-Joseph, commence ce week-end. Alors, on commence avec la cueillette de la célèbre pomme Lobo et de la McIntosh. Donc, on invite les citoyens au verger qui sera ouvert de 9h à 16h30 tous les week-ends pour les quatre prochaines fins de semaine.
3: Puis là, c'est pas cher. Là. On va se le dire. Là. C'est
2: 5. Ah non, c'est 50 sous la livre.
3: Et l'argent amassé sert à quoi?
2: L'argent va au scout du groupe Saint-Joseph, va à l'Harmonie jeunesse de Granby et va aux équipes sportives du Collège Mont-Sacré-Cœur.
1: Alors ça, c'est super important. Donc là, on va inviter les gens à se rendre sur place. Comment ça fonctionne? Est-ce qu'on doit arriver avec nos propres sacs? Est-ce qu'on les fournit sur place? Est-ce qu'il y a un endroit où est-ce qu'on doit se présenter?
2: Bien, vous allez vous présenter. Il va y avoir là, des super indications tout le long de la belle montée là, qui monte au collège. Alors, les scouts seront là pour vous accueillir. Il y a du stationnement. On vous invite à apporter vos propres sacs. Et comme il n'y a aucune limite dans la cueillette de pommes, vous pouvez en cueillir autant que vous voulez. Ben, munissez-vous, équipez-vous convenablement.
1: Est-ce que c'est argent comptant?
2: C'est argent comptant, mais on prend aussi les cartes de crédit et les cartes de débit.
1: Merveilleux.
2: Donc, il n'y a pas de problème à ce sujet-là.
1: Donc là, c'est la deuxième année quand même que SOS Dépannage est associé, là.
2: Oui, c'est la deuxième année parce que dans le cadre des projets nourriciers de SOS Dépannage, la Ville a choisi de redonner l'usage des terrains à notre organisme pour qu'on puisse faire de la culture. Donc, entre autres, cette année, on y a planté près de 60 000 tiges d'oignons qui sont en train d'être récolté puisque c'est la saison. Et parallèlement à ça, ben, il y a aussi la gestion du verger et de la forêt nourricière qui sont sur le même site. Donc, ça fait partie des missions de SOS Dépannage de nourrir la population et de redonner aux citoyens de la région.
3: Donc, j'imagine, on parle d'oignons, là, mais on peut parler des pommes. Là. Il y a une partie quand même que vous devez utiliser.
2: Bien, au sujet des pommes, en fait, ce que SOS Dépannage utilise, ce sont les pommes tombées au sol. Mm-hmm. Parce que dans les activités qui sont reliées au verger, dans l'entretien d'un verger, ce qu'on ne pense pas souvent, c'est que les pommes au sol doivent être ramassées. Donc, avant, bon, les pommes allaient au compost ou parfois aux animaux du zoo ou à d'autres animaux. Ce qu'on fait maintenant, c'est qu'avec des équipes de bénévoles, on les ramasse. On les sépare en deux, compost et pressoir à jus. Et avec les plus belles pommes qui sont tombées au sol, ben on transforme ça en jus pour donner aux populations.
1: Wow. Merci, Nathalie.
2: Ben ça fait très plaisir. On va vous attendre au verger.
1: Oui, on lance l'invitation aux gens. Nathalie Boisclair, elle est coordonnatrice maraîchère chez SOS Dépannage.
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0: Mike Demero et puis Beta Lémé sur M105. On s'en va vers nos infos dans les prochaines minutes. 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Alors, on mange de la poutine pour la cause. C'est jusqu'à dimanche ici pour les 3 fromageries gourmandes là, de Bromont, Cowansville et Granby. On passe aux infos à l'instant. Bon midi.
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7: Ici Stéphane Côté, voici les informations M105. Eh bien, des milliers de personnes sont attendues aujourd'hui à Terre-Neuve pour une cérémonie en mémoire des victimes des attentats terroristes survenus aux États-Unis il y a 25 ans. 38 avions transportant plus de 6500 passagers ont été contraints d'atterrir à Gander, à Terre-Neuve, là, après ces attentats. Les habitants de Gander qui ont mis leur activité quotidienne sur pause pour remplir les églises et les salles communautaires de lits de camp, de nourriture et de vêtements. Jean Chrétien, qui était premier ministre du Canada à cette époque, et l'actuel gouverneur général Louise Arbour prendront la parole lors de la cérémonie du côté de Gander. Il y a la ville de Granby et le Centre d'interprétation de la nature du lac Boisvin qui ont inauguré officiellement le pavillon Gérald Scott, le bâtiment principal du CINLB. Porte désormais le nom de cet ingénieur civil qui a joué un rôle clé dans la création et le développement du centre. Au début des années 70, M. Scott a accepté de présider le comité d'aménagement du lac Boisvin afin d'appuyer des jeunes naturalistes souhaitant protéger les milieux humides du secteur. Son leadership a contribué à faire du CINLB un lieu de référence en éducation et en conservation de la nature. Et les enfants et les jeunes de 25 ans et moins ont désormais un nouvel ange gardien. Fraîchement nommée, la commissaire au bien-être et aux droits des enfants, Marie-Ève Brunet-Kitchen, a officiellement lancé les activités de la nouvelle institution hier à Montréal. La création de ce poste découle directement de la commission Laurent, mise sur pied après le tragique décès de celle qui avait été surnommée la fillette de Granby. Voilà pour l'essentiel de l'info. Détail, autre nouvelle, visitez le m105.ca.
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0: Merci d'avoir choisi M105. Vous êtes avec Mélissa avec ce midi M105 de ce vendredi. Je vous l'ai dit hier, les correspondances des semaines, on est en plein dedans jusqu'à dimanche. Beaucoup d'autrices, d'auteurs rassemblés à Eastman avec toutes sortes de thèmes. Et ce matin, il y avait l'autrice bien connue, Joanne Seymour, qui était au micro avec Marie-Ève Dupré. Et je vous présente tout de suite cette entrevue.
1: Avec une autrice québécoise qui prête sa plume à des romans policiers. Si vous êtes des fans de la série Alerte, là, elle nous a récemment offert La face cachée du meurtre de Marie-Lou Magloire. C'est Joanne Seymour qui est avec nous ce matin au bout du fil pour parler des correspondances d'Eastman. Bonjour Joanne.
2: Bonjour.
1: Vous êtes aux correspondances d'Eastman en tant qu'invitée d'honneur, mais vous serez très occupée là, pendant l'événement. Là.
2: Ben, je lance mon tout dernier roman, alors oui, ça va m'occuper, oui. voyons, j'allais dire La face cachée, La détresse de loi sauvage. Et aussi, je fais une table ronde avec Christine Brouillet, que vous connaissez sûrement, la papesse du polar au Québec, et Benoît Boutillette. Alors oui, puis je vais aller voir les collègues, c'est certain, parce que c'est vraiment extraordinaire cet événement-là. Et c'est une fête du livre en fait, un vrai festival je vais vous dire une chose. Quand on ne lit pas, on n'a qu'une seule vie, et quand on lit, on en a des milliers.
1: C'est vrai.
2: Alors, tu sais, aussi bien lire, hein?
1: Pour s'évader.
3: Là, Joanne, outre toutes les activités qui vont vous impliquer, vous, il y a quand même une panoplie d'activités à faire. Il y a des shows, il y a des rencontres, c'est gros, les correspondances.
2: Oui, il y a des trucs gratuits, il y a des trucs payants, il y a des cafés littéraires, un brunch littéraire dimanche, il y a, mon Dieu, des grandes entrevues, il y a du cinéma avec Bonheur d'occasion, pour célébrer le 80e anniversaire de l'œuvre. Je pense que c'est 80, là, je me trompe peut-être. Mais enfin, il y a aussi des spectacles, lecture, musique, poésie, musique. C'est vibrant, c'est festif. L'édition est festive, je dirais.
1: La trame de fond cette année, le thème central, c'est l'amitié. Comment ça va se dessiner dans l'événement?
2: Ben c'est l'amitié, mais dans un sens large. C'est l'amitié, les fils qui nous unissent, les fils tissés entre les gens. Alors c'est ça se décline à travers toutes les œuvres des auteurs présentés là. Et c'est sûr que tout le monde va en parler un peu, à part de parler de l'œuvre, de leur œuvre en soi. Mais c'est les liens qui nous unissent, auteurs, famille, amour. C'est toutes des thématiques qui sont exploitées pendant la fin de semaine.
1: Et là, pour quelqu'un qui n'aurait jamais goûté à l'expérience, qu'est-ce que vous lui conseillez? Parce que c'est ça, c'est tellement d'activités, on peut pas tout faire, là.
2: Dites-moi pas ça, je vais leur dire de venir voir ma table ronde.
1: Ben oui, pourquoi pas? Vendez-vous!
2: En tout cas, ce sera sûrement festif. Mais bon, il y a un truc. Ben d'ailleurs, le même soir, il y a un truc avec Dominique Fortier plus tard, ce qui devrait être intéressant aussi. Mais tu sais, il y a Robert Lalonde qui va être là, qui va parler de son livre, où est-ce qu'il entretient une correspondance avec Balzac. Ensuite, mon Dieu, Kim Thuy sera là, pour faire un extrait. Il y a du théâtre aussi. Kim Thuy va être là avec Lorraine Pintal, faire un extrait de voyons comment ça s'appelle, j'ai un blanc, Am, qui a été présenté au TNM. Cette histoire d'amour là, et avec le comédien qui va être là aussi. Ah mon Dieu, qu'est-ce qu'il y a?
1: Avec Jean-Philippe Perra,
2: oui, c'est
1: qui va être sur place chez nous.
2: Exactement. Et puis il y a aussi tout un volet jeunesse. Ah oui, à ne pas oublier, parce que Elisabeth, la nouvelle directrice, a aussi pensé. Il faut que ce soit familial aussi, qu'il y en ait pour tous les âges. Alors il y a un volet jeunesse assumé par Simon Boulris. Qui va être là, puis Samuel Larochelle sera là avec Yves P. Pelletier pour faire un truc sur le voyage, sur leurs écrits qu'ils ont fait sur les voyages. Ça devrait être amusant, rigolo, les deux ensemble. Oh mon Dieu, je sais pas, il y a plein, mais c'est surtout que, tu sais, on se promène là, il y a des activités gratuites, on peut aller voir, tu sais, il y a des activités payantes, puis tu sais, un bon mélange des deux. Alors les gens, il y a beaucoup à faire pendant exact. Que vous allez être à Eastman.
1: Mais je vais justement inviter les gens à aller au correspondance.ca pour avoir les détails et se planifier leur visite sur place.
2: Exactement, exactement.
1: Merci beaucoup. Je vous souhaite un beau week-end et un bon lancement.
2: Merci beaucoup.
1: Merci, Joanne Seymour, qui était avec nous ce matin, qui est justement l'une des personnes que vous allez rencontrer sur place. Puis quand vous allez sur le site Internet des correspondances des semaines, vous allez voir les visages. Des fois, les noms, peut-être, ça vous dit moins, mais quand vous voyez les visages, vous faites, ben oui, je connais ça, cette personne-là. Alors, une belle, belle, belle brochette de personnes et beaucoup d'activités à faire dans notre région.
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C'est déjà terminé pour nos médiums 105. Je vous souhaite de passer une superbe fin de semaine. Lydia s'amène pour votre M105 au travail week-end. On est rendu là, on est tous dus. Alors, je vous dis à dimanche parce que je serai là pour les classiques du dimanche entre 10h et midi. Salut!

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1: Ouais, 13h, vendredi après-midi, un beau soleil qui nous accompagne pour bien débuter le week-end. Une belle journée d'automne aussi, avec un 15 degrés, Lydia Bonin qui est là avec vous pour vous accompagner toujours avec la meilleure musique pour bien partir ce week-end. D'ailleurs, dans les prochaines, il y a Katy Perry qui s'en vient. Un souvenir de la bouche aussi avec Be My Lover. Mais pour tout de suite, on va y aller avec un méchant gros hit de Bon Jovi. Je vous dis, ça va partir votre après-midi en force. Voici It's My Life tout de suite à M105.

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1: Il avait gagné le Festival international de la chanson de Grimby en 2025. Adam El Mouna avec Je serai là, justement dans le beat du week-end. Lydia Bonin qui est avec vous jusqu'à 8 ce soir. Je vous invite à aller écouter le balado Liberté planifiée de Sidaros Associé IG Gestion privée de patrimoine. Parce que dans cet épisode-ci, on parle de la planification successorale. C'est pas juste un transfert d'argent. Avez-vous déjà entendu le terme héritage de valeur? Ben, c'est ce que Fadi Sidaros vous explique dans ce dernier épisode. Si c'est quelque chose que vous pensez en ce moment, je vous invite à aller faire un tour là sur YouTube, vos plateformes d'écoute en ligne préférées ou encore au m105.ca pour aller écouter le balado Liberté planifiée. En musique dans les prochaines, c'est la chanson de Taylor Swift qui fait partie du film Histoire de jouer 5. I knew it, I knew you. Ça s'en vient.
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1: Ça a valu la peine, tu me dirais-tu? 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

0: Sandra.
1: 13h56, quel beau soleil. On est chanceux. Je vois plein de gens marcher sur la rue principale à Granby. J'espère que vous en profitez bien. D'ailleurs, ça va se poursuivre pour demain, hein? Soleil avec un maximum de 23 attendu. Par contre, dimanche, il y aura des averses. Mais la bonne nouvelle, c'est qu'aujourd'hui puis demain, ce sera beau dans le ciel. Dans les prochaines minutes, on va poursuivre en musique. Marianne, d'ailleurs, qui s'en vient avec les infos.
2: On reste ensemble.

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3: Il est 14h01 pour les infos M105. Marianne Roy, il y a eu l'inauguration d'un nouveau centre de la nature à Granby.
4: Oui, en fait, la ville de Granby et le centre d'interprétation de la nature du lac Boisvin ont inauguré officiellement le pavillon Gérald Scott. Le bâtiment principal du centre porte désormais le nom de cet ingénieur civil qui a joué un rôle clé dans la création et le développement du centre. Au début des années 1970, Gérald Scott a accepté de présider le comité d'aménagement du lac Boisvin afin d'appuyer des jeunes souhaitant protéger les milieux humides du secteur. Son leadership a contribué à faire du centre un lieu de référence en éducation et en conservation de la nature. Écoutons Michel Aubé, président du CA du Centre d'interprétation de la nature.
5: Sans lui, cette mobilisation n'aurait jamais eu le même impact. Nous lui devons la naissance du CNLB. Cet ingénieur civil était un grand visionnaire. À une époque où la protection des milieux humides n'était pas encore une priorité, il a choisi d'en faire une cause. Il a accompagné ses jeunes. Il a structuré leur démarche. Il a donné une direction à un projet qui allait devenir un pilier de la conservation à Granby. Nommer ce pavillon en son honneur était une évidence. C'est un geste de gratitude et un geste de transmission. Ce pavillon est un lieu d'accueil, de rencontre, un lieu où commence l'expérience du CNLB pour des milliers de visiteurs chaque année.
4: Donc, au fil des ans, M. Scott a également soutenu plusieurs projets fauniques. Cette désignation vise à reconnaître son engagement exceptionnel envers la protection du patrimoine naturel grandbien. Le CRTC met en place de nouvelles règles dans le but d'aider les consommateurs lorsqu'ils choisissent un forfait Internet pour leur domicile. Donc, dès le mois de mars, les fournisseurs d'accès à Internet devront indiquer dans leur publicité les vitesses associées à un forfait entre 19h et 23h les jours de semaine, puisqu'actuellement, les fournisseurs peuvent afficher des vitesses maximales théoriques, ce qui ne reflète pas nécessairement la réalité pendant les heures de pointe. Donc, les fournisseurs devront aussi indiquer le prix mensuel après la fin de toute promotion, ce qui, selon le CRTC, permettra aux Canadiens d'éviter les mauvaises surprises. Et la randonnée nocturne L'Estria de la nuit aura lieu demain 12 septembre à Granby. Plus qu'une simple balade à vélo, l'événement transformera la piste cyclable de l'Estriade en un parcours illuminé, ponctué d'animations et d'installations immersives. Nouveauté cette année, un concours de décoration de vélo invitera les participants à laisser libre cours à leur créativité, en plus de plusieurs prix qui seront tirés au sort. Les festivités débuteront dès 17h au parc Daniel Johnson avec de la restauration, musique et animation. Trois parcours sont offerts de 7, 10 et 21 km, dont selon le niveau des cyclistes. Les organisateurs rappellent que le casque ainsi que les lumières de vélo sont obligatoires pour prendre part à l'événement. Voilà, pour plus de détails et d'autres nouvelles, rendez-vous au m105.ca. Merci!
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3: Parlant de l'Estria de la nuit, juste vous dire, pour le moment, le 22 km est complet, mais vous pouvez encore vous inscrire au 7 et au 10 si ça vous tente. C'est gratuit. Et en plus de ça, il annonce super beau en fin de semaine. Demain, c'est du soleil toute la journée. Ce sera dégagé là, pour la nuit prochaine. Alors, profitez-en bien. Lydia Bonin qui vous accompagne jusqu'à 8 ce soir dans le beat du week-end dans quelques instants. Britney Spears s'en vient avec Oops, I Did It Again, Say Something, mais c'est celle de Justin Timberlake aussi sera là. Puis avant, il y a une tune qui est sortie en 2019. Puis j'aime ça dire ce mot-là parce que ça me fait penser aux mignons dans le film Détestable Moi. Alors, Concora Shaggy avec Banana à M105.

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0: coriace dans le beat du week-end. Puis demain, ben, on va aller boire de la bière à Waterloo parce que c'est le festival des bières de Waterloo à compter de midi. Ça se passe jusqu'à 21h. Je vous rappelle, c'est gratuit. Il y a aussi des navettes gratuites qui vous sont proposées pour vous amener puis vous ramener en sécurité de l'événement. D'ailleurs, il y a plusieurs brasseurs, nouveaux brasseurs qui sera sur place. Alors, je vous invite à aller écouter l'entrevue qu'on a faite avec Alex Saint-Martin au courant du retour à M105 cette semaine parce qu'il nous expliquait justement quelles seront ses nouveautés. C'est disponible en rattrapage au M105.ca. En musique, Simple Plan s'en vient dans quelques instants. Avant ça, celle qui finalement va beaucoup mieux, Charlotte Cardin avec Un peu trop.
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0: Fire de 1999, Bloodhound Gang avec The Bad Touch à M105. Je salue ceux et celles, les coureurs, coureuses qui, en fin de semaine, vont courir du côté de Roxton Pound dimanche dans le cadre du Tour du Lac. Les inscriptions sont terminées, mais je vous encourage à aller les encourager, justement. Alors, le départ se fera à compter de 10 heures pour le 5 et le 10 km et la ligne d'arrivée des deux parcours se trouvera au centre nautique toujours de Roxton Pound. Alors, je vous félicite parce que moi, je vous avoue, la course, c'est pas mon fort. En musique dans les prochaines minutes, ce qui s'en vient, bon, on a Shakira avec Burna Boy, Die Die avant ça, Tame Impala avec Jenny et Dracula.
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1: Il est 15h pour les infos M105. Marianne Roy, il y a une nouvelle direction au développement dans la MRC d'Acton.
2: Oui, c'est Louis-Philippe Laplante qui a été nommé à la tête du service de développement économique et local, tout en assumant le rôle de conseiller économique et stratégique. Il a près de 15 ans d'expérience dans le domaine et avant cette nomination, il a œuvré pendant 5 ans à la MRC de Val-Saint-François et 3 ans à la MRC des Mascoutins. Monsieur Laplante souhaite poursuivre le travail déjà entrepris et renforcer la présence du service auprès des entreprises et organismes du territoire. La direction de la MRC souligne son expertise, sa connaissance du milieu et son intégration rapide au sein de l'équipe. Les enfants et les jeunes de 25 ans et moins ont désormais un nouvel ange gardien. Fraîchement nommée la commissaire au bien-être et aux droits des enfants, Marie-Ève Brunet-Kitchen a officiellement lancé les activités de la nouvelle institution à Montréal. La création de ce poste découle directement de la commission Laurent, mise sur pied après le tragique décès de celle qui a été surnommée la fillette de Granby. Elle pourra accueillir les témoignages d'enfants et d'adultes qui constatent ou qui sont victimes d'injustices ou d'atteinte à leurs droits. Son rôle consiste surtout à accueillir les témoignages et soutenir les enfants dans les démarches qui pourraient être requises. Et un homme se trouve dans un état critique après une sortie de route à Saint-Damas en Montérégie. Le véhicule a fait des tonneaux sur le rang Haut-Corbin vers 17h30 hier. Le conducteur d'une quarantaine d'années a pu sortir de son véhicule, mais son état s'est rapidement dégradé. Il a été transporté au centre hospitalier et aux dernières nouvelles, on craint toujours pour sa vie. L'enquête est en cours pour comprendre les circonstances de l'accident. Voilà, pour plus de détails et d'autres nouvelles, rendez-vous au m105.ca.
1: Merci!
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1: Il est 15h02. L'après-midi presque terminé pour ceux et celles qui travaillent encore. Là, je sais pas, il en reste plus gros. Lydia Bonin qui est là pour vous accompagner. Toujours avec le meilleur de la musique, entre autres. Shawn Mendes, ça vient dans les prochaines minutes. Souvenir de 2017. Déjà, l'année prochaine, ça va faire 10 ans. There's nothing holding me back. Loud Luxury aussi. Robin S. avec Show Me Love pour tout de suite. Un succès de Lady Gaga tout de suite avec Bad Romance.

0: 15h21 dans le beat du week-end. Bon vendredi. Demain, c'est la deuxième édition du défi de la ride des femmes dans la région. Alors, c'est une sortie vélo 100% dédiée aux femmes. Puis le but, c'est vraiment de s'amuser pour le plaisir de rouler ensemble et surtout ben, de se dépasser. Alors, pour toutes les femmes de n'importe quel calibre, si ça vous tente, il reste encore quelques places disponibles. Je vous invite à aller sur leur site web directement, womensride.ca. Puis en plus, demain, il annonce une super belle journée. On parle d'un beau soleil avec un maximum attendu là, de 23 degrés. Quelle journée parfaite pour faire du vélo dans les beaux paysages de la Haute-Yamaska-Brome, Missisquoi. En musique dans les prochaines, il y a Mohambi qui s'en vient.
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6: 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Son propriétaire, Xavier Bonneau, a seulement 19 ans et son objectif, c'est d'apporter CAFOP partout en Amérique du Nord.
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0: 15h37, le 4 octobre prochain, c'est le Marathon Sun Life de Granby. Si vous souhaitez courir parmi les magnifiques décors de la Haute-Yamaska-Bronte-Missisquoi, ben c'est votre chance de le faire. Il y a plusieurs distances, d'ailleurs, pour les débutants comme moi, ou bien les plus aguerris. Là, on parle de 42.2, 21.1, 10, 5, 2, ou même 1 km. Donc, même les enfants peuvent le faire. C'est super le fun. Alors, je vous invite à aller voir toutes les informations et même à vous inscrire aux courses thématiques.com. Hey, d'ici 17, on va vous faire jouer la chanson chanceuse. Vous pourriez peut-être vous mériter grâce à ça un 105 $ d'argent en essence ou en épicerie. Puis je vous dis ça comme ça. Mais la chanson chanceuse s'en vient vraiment bientôt. Restez là!
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Alors n'oubliez pas lundi matin, 8h, on écoute M105. La chanson payante aujourd'hui, Jeff Bosé avec Emmêlé dans ses cheveux.

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1: 15h54, je vous souhaite un bon vendredi après-midi. On passe la soirée ensemble jusqu'à 8 dans le beat du week-end en musique. Voici tout de suite Loud Stars avec leur chanson Signe.
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3: Ici Marianne Roy et voici les infos M105. La ville de Granby et le Centre d'interprétation de la nature du lac Boisvin ont inauguré officiellement le pavillon Gérald Scott. Le bâtiment principal du centre porte désormais le nom de cet ingénieur civil qui a joué un rôle clé dans la création et le développement du centre. Son leadership a contribué à faire du centre un lieu de référence en éducation et en conservation de la nature. Écoutons Michel Aubé, président du CA du Centre de la nature.
4: Sans lui, cette mobilisation n'aurait jamais eu le même impact. Nous lui devons la naissance du CNLB. Cet ingénieur civil était un grand visionnaire. À une époque où la protection des milieux humides n'était pas encore une priorité, il a choisi d'en faire une cause. Nommer ce pavillon en son honneur était une évidence. C'est un geste de gratitude et un geste de transmission. Ce pavillon est un lieu d'accueil, de rencontre, un lieu où commence l'expérience du CNLB pour des milliers de visiteurs chaque année.
3: Cette désignation vise à reconnaître son engagement exceptionnel envers la protection du patrimoine naturel grand bien. La ministre fédérale de l'Immigration a discrètement mis fin à une mesure qui permettait à certains réfugiés de parrainer leur enfant ou leur conjoint en vue de l'obtention d'un statut de résident permanent sans fournir d'explication aux défenseurs des réfugiés quant à ce changement. En vertu des règles actuelles, un résident permanent se voit normalement définitivement privé de la possibilité de parrainer un membre de sa famille s'il ne l'avait pas déjà mentionné dans son dossier. Et le service de police de Granby sollicite l'aide de la population afin d'identifier un homme qui pourrait être impliqué dans le vol d'un camion livraison survenu le 25 mai dernier sur l'avenue du Parc. Le suspect recherché serait un homme âgé de 45 à 60 ans, mesurant environ 1,80 m et pesant près de 75 kg. Au moment des faits, il portait une casquette, un manteau et un pantalon foncé. Toute personne détenant de l'information est invitée à communiquer avec le service de police de Granby. Voilà pour plus de détails et d'autres nouvelles, rendez-vous au m105.ca.
5: Au sport, c'est le début de la saison du hockey local. L'Indigo va jouer à 19h45 ce soir pour leur match d'ouverture de cette saison 2026-2027. Ça se passe au Centre sportif Léonard Grondin contre les Nomades de Gatineau. Même affaire du côté des Bisons de Granby. Par contre, ça se passe demain pour leur calendrier préparatoire qui débute donc demain au Centre sportif Léonard Grondin. Ça se passe contre le Southbeck Express de Bedford-Cowansville à 19h30. Pour ce qui est du football, les Alouettes de Montréal vont jouer demain 22h à Vancouver contre les BC Lions. Pour ce qui est du soccer, le CF Montréal, eux, seront en action à 18h30 demain contre les Rapids de Colorado, du côté de Colorado. Et ce soir, c'est la dernière soirée à l'autodrome de Granby. Le début des qualifs se fait à compter de 19h. Pour ce qui est de la météo, on aura une super belle soirée. Ce sera dégagé quelques nuages dans le ciel avec un minimum de 5. Demain, bonne nouvelle, c'est le soleil qui nous accompagne en journée avec un maximum de 23. Par contre, dimanche, on attend de la pluie avec un maximum de 21 degrés.
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5: Je vous parlais un petit peu plus tôt que c'était la dernière soirée à l'autodrome de Granby, puis on est chanceux parce que c'est une méchante belle soirée ensoleillée. Je salue tous ceux et celles qui iront ce soir. D'ailleurs, une équipe d'M105 serait sur place. J'irai les rejoindre un petit peu plus tard, moi aussi. Lydia Bonin qui vous accompagne jusqu'à 8 dans les prochaines minutes pour bien partir ce week-end-là. Je vous offre la chanson de Madonna avec Sabrina Carpenter. Bring Your Love. Ça s'en vient avant ça. Mike DeMero puis sa gang Night in Paris. Mais tout de suite, je vous lance un méchant gros hit de 1992 du groupe américain House of Pain. Voici Jump Around.

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1: À 101 ans, Jeannette Bertrand continue de m'épater. Elle va animer une nouvelle émission consacrée à l'amour. Ouais, ça s'inscrit dans son projet de documentaire Jeannette, les jeunes et la vieille, proposé l'an dernier, dans lequel elle parlait avec des jeunes de plusieurs sujets. Donc, c'est un peu le même principe cette fois-ci. On est d'ailleurs à la recherche de jeunes de 15 à 21 ans qui souhaitent participer à cette émission-là, qui ont envie de jaser de leur histoire d'amour. D'ailleurs, on va parler de peine d'amour, des premiers amours, des développements de sentiments aussi. Alors, si vous souhaitez, ben, contacter plus un maison de production. Les tournages se dérouleront cet automne. Et il y a Justin Trudeau qui fait officiellement son entrée dans le monde du divertissement. Il a annoncé qu'il lançait son entreprise de production Hope and Hard Work. D'ailleurs, ça a l'air qu'il y aurait déjà plusieurs projets qui sont en cours de développement. Il devrait produire des contenus scénarisés et non scénarisés, c'est tout ce qu'on sait.
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souvenir de 2012. Good time, Joel City à M105. Et je salue tous ceux et celles qui vont participer à l'Estria de la nuit. Ça se passe demain soir. En plus, il annonce hyper beau. On est vraiment choyés. Par contre, je dois vous dire, si vous souhaitez vous inscrire, il reste encore du temps, vous pouvez le faire. Je vous rappelle, c'est gratuit. Par contre, le 22 km est complet, mais il reste encore le 10 et le 7 km à faire avec les enfants. C'est parfait, c'est gratuit. Vous vous dirigez directement à estriadelanuit.ca. Puis on vous invite cette année, d'ailleurs, à vous costumer, à déguiser vos vélos aussi.

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Merci d'être à l'écoute d'M105. Je souhaite saluer Geneviève Bourassa, qui était notre gagnante du beau 105 piastres d'épicerie ce matin dans le cadre de notre concours La rentrée payante M105. On a déjà fait jouer les chansons chanceuses aujourd'hui, mais restez à l'écoute dans les prochaines journées. On va les faire tourner deux fois dans la journée, à quelque part. Puis dès que vous les entendez, vous allez vous inscrire au m105.ca avec l'heure à laquelle vous l'avez entendu. Puis ensuite de ça, vous écoutez M105 le matin en semaine entre 8 et 8h30 parce qu'on va nommer un nom. Et si c'est le vôtre, ben vous avez jusqu'à 8h30 pour vous appeler en studio puis vous méritez votre prix. Alors n'oubliez pas la rentrée payante, c'est ici à M105. Dans quelques instants, en musique, on va s'offrir ce succès.

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3: Ici Marianne Roy et voici les infos M105. La ville de Cowansville a annoncé la nomination de Natalia Burduja au poste de directrice générale adjointe, responsable de la gestion de projets et de l'amélioration continue. La ville souligne son expertise en gouvernance de projets et en gestion des actifs municipaux qui contribuera à la réalisation de projets structurants. Elle entrera officiellement en fonction le 21 septembre prochain. Le chef du Parti québécois promet de réduire de moitié la TVQ sur l'essence et d'éliminer la taxe appliquée sur le prix déjà taxé. Les personnes gagnant moins de 40 000 $ par année recevraient aussi un remboursement annuel de 125 $ pour l'essence. La chef de la Coalition Avenir Québec accuse le PQ de manquer de transparence en refusant de dévoiler les finances de la première année d'un Québec souverain. Elle soutient que les Québécois doivent connaître les impacts financiers d'un tel projet. Le chef du Parti libéral du Québec défend son candidat dans Tachereau, Farnell Morissette. Malgré les révélations sur des dons faits alors qu'il travaillait à New York, M. Milliard affirme que son candidat a respecté la loi électorale. Le chef du Parti conservateur du Québec minimise les accusations visant son candidat dans Mégantic, Jimmy Gagnon. Un jugement de 2024 lui reproche d'avoir endommagé des équipements appartenant à des voisins, une affaire que M. Duhaime qualifie de simple chicane de clôture. Et Québec solidaire promet de retrouver l'équilibre budgétaire d'ici 3 ans s'il forme le prochain gouvernement. Le parti prévoit financer ses engagements en logement, en santé et en environnement par de nouvelles taxes visant notamment les grandes fortunes et les grandes entreprises. Et la randonnée nocturne L'Estria de la nuit aura lieu demain 12 septembre à Granby. Plus qu'une simple balade à vélo, l'événement transformera la piste cyclable de l'Estriade en un parcours illuminé, ponctué d'animations et d'installations immersives. Une nouveauté cette année, un concours de décoration de vélo invitera les participants à laisser libre cours à leur créativité, en plus de plusieurs prix qui seront tirés au sort. Les festivités débutent vers 17h au parc Daniel Johnson avec restauration, musique et animation. Les organisateurs rappellent que le casque ainsi que les lumières de vélo sont obligatoires pour prendre part à l'événement. Voilà, pour plus de détails et d'autres nouvelles, rendez-vous au m105.ca.
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5: Au sport, ben c'est le début de la saison du hockey local. L'Indigo va jouer à 19h45 ce soir pour leur match d'ouverture de cette saison 2026-2027. Ça se passe au Centre sportif Léonard Grondin contre les Nomades de Gatineau. Même affaire du côté des Bisons de Granby. Par contre, ça se passe demain pour leur calendrier préparatoire qui débute donc demain au Centre sportif Léonard Grondin. Ça se passe contre le Southbeck Express de Bedford-Cowansville à 19h30. Pour ce qui est du football, ben les Alouettes de Montréal vont jouer demain 22h à Vancouver contre les BC Lions. Pour ce qui est du soccer, le CF Montréal, eux, seront en action à 18h30 demain contre les Rapids de Colorado du côté de Colorado. Et ce soir, c'est la dernière soirée à l'autodrome de Granby. Le début des qualifs se fait à compter de 19h. Pour ce qui est de la météo, on aura une super belle soirée. Ce sera dégagé quelques nuages dans le ciel avec un minimum de 5. Demain, bonne nouvelle, c'est le soleil qui nous accompagne en journée avec un maximum de 23. Par contre, dimanche, ben, on attend de la pluie avec un maximum de 21 degrés.
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5: Aujourd'hui, première fois de la saison que je goûte à cette boisson de pumpkin spice latte. Et il y a 2 semaines à peu près, je vous disais, ah, c'est trop tôt, faut attendre au mois d'octobre, je suis pas d'accord. Finalement, ben, je me suis laissé influencer, si vous voulez. Lydia Bonin qui vous accompagne jusqu'à 8 ce soir dans le beat du week-end. Dans quelques instants, je vous offre la toune de Matt Lang. Ça sonne tellement bien. She Stole My Truck. Avant ça, on aura Shaboozy avec Born to Die, mais pour tout de suite, on va y aller avec un hit de 1981. Puis à la base, Tony Basil l'avait appelé Kitty. Puis finalement, il a dit non, moi je change ça, j'appelle ça Mickey. Puis c'est devenu un méchant gros hit. C'est ce qu'on écoute tout de suite à M105. Monte le son.

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1: Demain, c'est enfin le grand retour tant attendu de Céline Dion du côté de Paris. Elle qui avait pas fait de spectacle en 6 ans. Bon, oui, on se rappelle en 2024 là, dans les Jeux olympiques de Paris, mais de spectacle, de concert, ça n'avait pas été fait depuis 2020. Puis d'ailleurs, il y a le directeur musical Scott Price qui travaille avec elle pour ce spectacle-là qui a dit aujourd'hui qu'elle la trouvait vraiment en forme. Elle va être prête pour demain. J'ai très, très hâte d'en entendre parler. Et on va parler d'une autre grande artiste de la chanson, Dolly Parton, qui nous a quitté il y a quelques temps. D'ailleurs, première sortie de chanson posthume pour elle. Ça s'appelle Born to Ride. C'est sur une musique du groupe The First Ladies of Bluegrass. Elle qui est... Ça a l'air qu'elle va enregistrer ça il y a 4 ans, en 2020. Ça, c'est selon le magazine Rolling Stones. Et d'ailleurs, il y a le principal aéroport de Nashville qui a annoncé aujourd'hui que cet aéroport-là sera renommé en hommage à Dolly Parton. Il n'y a pas de nom définitif encore, mais ce sera en hommage à cette reine de la musique country.
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0: Hey, sur la haute Yamaska, bon Missisquatch. Je vous souhaite un bon vendredi soir. D'ailleurs, en fin de semaine, c'est un marathon de vente de garage, entre autres à Waterloo et à Grand Bay. On a une fin de semaine de vente de garage, alors n'oubliez pas, il y a des cartes interactives pour les deux villes si vous souhaitez faire un petit tour. Puis pourquoi pas aller finir ça au Festival des bières de Waterloo, parce que c'est ce samedi et c'est complètement gratuit. Donc, je vous invite à aller faire un tour. En musique, dans les prochaines minutes, Mitsu Yasutidon, ça s'en vient avec C'est chaud plus hot.
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0: du week-end. Demain, 12 septembre, c'est la journée des parcs nationaux du Québec. Donc, la CEPAC vous offre l'accès gratuit. Mais il faut s'inscrire en ligne, évidemment. Et on vous invite à déconnecter, à laisser le sel de côté puis d'aller profiter de la belle température qui annonce demain parce que ça sera du beau soleil. Puis surtout, profiter des beaux paysages qu'on a dans le coin. Oui, il y a le parc national de l'Ayamaska. Il y a aussi Sutton, le parc des sommets à Bromont, le centre de la nature de Farnham. Bref, j'ai pas assez de temps pour tous les nommer, mais je vous invite à sortir puis à laisser de côté vos cellulaires pour demain. En musique dans les prochaines, il y a Taylor Swift qui s'en vient.
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7: Ça, j'avais vu ça sur un blog.
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1: Ici Marianne Roy et voici les infos M105. La ville de Granby et le Centre d'interprétation de la nature du lac Boisvin ont inauguré officiellement le pavillon Gérald Scott. Le bâtiment principal porte désormais le nom de cet ingénieur civil qui a joué un rôle clé dans sa création et son développement. Cette désignation vise à reconnaître son engagement exceptionnel envers la protection du patrimoine naturel Grandbien. Le chef du PQ promet de réduire de moitié la TVQ sur l'essence et d'éliminer la taxe appliquée sur le prix déjà taxé. De son côté, la CAQ accuse le PQ de manquer de transparence en refusant de dévoiler les finances de la première année d'un Québec souverain. Elle soutient que les Québécois doivent connaître les impacts financiers d'un tel projet. Le chef du PLQ défend son candidat dans Tachereau, Farnell Morissette, malgré les révélations sur des dons faits alors qu'il travaillait à New York. Le chef du Parti conservateur minimise les accusations visant son candidat dans Mégantic, Jimmy Gagnon. Un jugement de 2024 lui reproche d'avoir endommagé des équipements appartenant à des voisins, une affaire que M. Duhaime qualifie de simple chicane de clôture. Et Québec solidaire promet de retrouver l'équilibre budgétaire d'ici 3 ans. Le parti prévoit financer ses engagements en logement, en santé et en environnement par des nouvelles taxes visant notamment les grandes fortunes et les grandes entreprises. Et le service de police de Granby sollicite l'aide de la population afin d'identifier un homme qui pourrait être impliqué dans le vol d'un camion de livraison survenu le 25 mai dernier sur l'avenue du Parc. Le suspect recherché serait un homme âgé entre 45 et 60 ans, mesurant environ 1,80 m et pesant près de 75 kg. Toute personne détenant de l'information est invitée à communiquer avec le service de police de Granby. Voilà, pour plus de détails et d'autres nouvelles, rendez-vous au m105.ca.

0: Mal Smith avec Stargazing dans le beat du week-end. Quel beau soleil on a pour débuter ce week-end-là. On en profite, Lydia Bonin qui vous accompagne jusqu'à 8, bien contente d'être là toujours avec le meilleur de la musique. Et dans deux semaines pile, c'est le début des Folies Gourmandes. Et le vendredi 25 septembre, on se donne rendez-vous à la Place du Marché parce que c'est un barbecue festif avec des saveurs d'ici d'ailleurs qui vous sera proposé. Et tous les samedis, bien évidemment, on a le marché public. 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Et entre ça, il y a toujours des ateliers culinaires gratuits et plein d'activités qui vous seront proposées. 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En musique, on poursuit dans les prochaines minutes. Shakira s'en vient. Avant ça, ce sera Alex Warren avec Fever Dream.
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Benson Boone avec The Time of My Life dans le beat du week-end. Puis un beau week-end en perspective. Aussi, c'est le début de l'autocueillette du côté des différents vergers de la région. Je parle de Rougemont, Dunham, Frelischburg. Il y a aussi l'activité d'Est-Ouest d'épanage qui débute dès demain d'autocueillette de pommes. Donc, ça se passe du côté du verger du parc naturel du Mont sur la rue Denison-Est. Alors, de 9 à 16h30, si ça vous tente, je vous conseille d'y aller demain. Il y a donc super beau gros soleil dimanche. Par contre, on aura de la pluie. Je vous dis aussi d'apporter vos sacs parce qu'il n'y en aura pas de fourmis sur place. Et d'ailleurs, parlant de verger, mais il y a Hakim qui sera du côté du verger Jean-Pierre Bisson pour justement ce début des autocueillettes-là de pommes à côté de 9h. Il sera là dans le cadre de la tournée M105, la vie d'ici. Vous irez faire un salut si jamais vous le croisez demain. En musique et dans les prochaines, on poursuit Lauryn Hill s'en vient.

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1: Ici Marianne Roy et voici les infos M105. La ville de Cowansville a annoncé la nomination de Natalia Burduja au poste de directrice générale adjointe, responsable de la gestion de projet et de l'amélioration continue. La ville souligne son expertise en gouvernance de projet et en gestion des actifs municipaux qui contribuera à la réalisation de projets structurants. Elle entrera officiellement en fonction le 21 septembre prochain. Le CRTC met en place de nouvelles règles dans le but d'aider les consommateurs lorsqu'ils choisissent un forfait Internet pour leur domicile. Dès le mois de mars, les fournisseurs d'accès devront indiquer dans leur publicité les vitesses associées à un forfait entre 19h et 23h les jours de semaine. Actuellement, les fournisseurs peuvent afficher des vitesses maximales théoriques qui ne reflètent pas nécessairement la réalité pendant les heures de pointe. Et la randonnée nocturne de l'Estria de la nuit aura lieu demain à Granby. C'est plus qu'une simple balade à vélo. L'événement transformera la piste cyclable de l'Estriade en un parcours illuminé, ponctué d'animations et d'installations immersives. Une nouveauté cette année, un concours de décoration de vélo invitera les participants à laisser libre cours à leur créativité, en plus de plusieurs prix qui seront tirés au sort. Les organisateurs rappellent que les casques ainsi que les lumières de vélo sont obligatoires pour prendre part à l'événement. Voilà, pour plus de détails et d'autres nouvelles, rendez-vous au m105.ca.

0: Oui, avec Choose in Texas. Dans le beat du week-end, en fin de semaine, à Farnham, c'est le dernier week-end pour profiter du centre de location au Parc Ouellet. Samedi et dimanche, de 10h30 à 18h, par contre, il faut vérifier les conditions météorologiques. Demain, vous vous en sauvez, il fait beau, mais dimanche, là, il annonce de la pluie. Alors, profitez pour une dernière fois des activités nautiques qui vous sont proposées. Ça, complètement gratuitement, hein, je vous le rappelle. Canot, kayak, planche à pagaie, spikeball, quai, bref, plein de belles affaires. Alors, dernier week-end pour le centre de location du Parc Ouellet à Farnham. On poursuit en musique dans les prochaines minutes. Je vous offre Mumford & Sons. Avant ça, The Weeknd avec Can't Feel My Face.
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0: Yvette, Amour et Crasse, c'est ce qu'on vient de s'offrir dans le beat du week-end. Et je salue les amateurs de voitures qui, en fin de semaine, seront du côté de Farnham pour l'Auto Expo ce samedi. Ça se passe au parc Roch-Bourbonnais, si ça vous intéresse, de 8 jusqu'à 15h30. Je vous rappelle, l'entrée est gratuite pour les visiteurs, 15 $ si vous souhaitez y aller avec votre véhicule. Exposition de voitures de collection et antiques sur place. C'est un rendez-vous, puis ça tombe bien, il annonce super beau en fin de semaine. Du beau gros soleil demain, un petit peu plus dimanche par contre. Et c'est ce qui conclut notre soirée Pensée Ensemble. C'était Lydia Bonin, ça m'a fait un plaisir d'être avec vous. On se retrouve dimanche matin, je serai en remplacement d'Emily à M105 le matin, week-end, dès 7h. À dimanche!
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1: Ici Marianne Roy et voici les infos M105. La ville de Granby et le Centre d'interprétation de la nature du lac Boisvin ont inauguré officiellement le pavillon Gérald Scott. Le bâtiment principal porte désormais le nom de cet ingénieur civil qui a joué un rôle clé dans sa création et son développement. Cette désignation vise à reconnaître son engagement exceptionnel envers la protection du patrimoine naturel grandbien. Le chef du PQ promet de réduire de moitié la TVQ sur l'essence et d'éliminer la taxe appliquée sur le prix déjà taxé. De son côté, la CAQ accuse le PQ de manquer de transparence en refusant de dévoiler les finances de la première année d'un Québec souverain. Elle soutient que les Québécois doivent connaître les impacts financiers d'un tel projet. Le chef du PLQ défend son candidat dans Tachereau, Farnell Morissette, malgré les révélations sur des dons faits alors qu'il travaillait à New York. Le chef du Parti conservateur minimise les accusations visant son candidat dans Mégantic, Jimmy Gagnon. Un jugement de 2024 lui reproche d'avoir endommagé des équipements appartenant à des voisins, une affaire que M. Duhaime qualifie de simple chicane de clôture. Et Québec solidaire promet de retrouver l'équilibre budgétaire d'ici 3 ans. Le parti prévoit financer ses engagements en logement, en santé et en environnement par des nouvelles taxes visant notamment les grandes fortunes et les grandes entreprises. Et le service de police de Granby sollicite l'aide de la population afin d'identifier un homme qui pourrait être impliqué dans le vol d'un camion de livraison survenu le 25 mai dernier sur l'avenue du Parc. Le suspect recherché sera un homme âgé entre 45 et 60 ans, mesurant environ 1,80 m et pesant près de 75 kg. Toute personne détenant de l'information est invitée à communiquer avec le service de police de Granby. Voilà, pour plus de détails et d'autres nouvelles, rendez-vous au m105.ca.
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